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2: Melody Nelson.
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6: Il est 8h.
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0: Bonjour, le docteur Gilles Roucoul vous présente sa chronique quotidienne « Le dico du doc » sur les mots de la langue française, connus ou peu connus.
1: Bonjour à tous. Les trois mots du dictionnaire peu usités sont aujourd'hui. Premièrement, écholalie, E-C-H-O-L-A-L-I-E. C'est un nom féminin qui vient du mot écho et du grec lalein, qui veut dire « parler ». Ce mot est utilisé en psychiatrie pour désigner la répétition machinale de mots ou de phrases prononcées par quelqu'un d'autre. Cette répétition peut être le dernier mot ou la dernière syllabe ou parfois la dernière phrase entendue. Bien que sans caractère grave, cette maladie peut profondément impacter l'état psychologique de la personne et plus particulièrement des relations avec les autres. L'écholalie peut également indiquer divers problèmes neurologiques, dont les accidents vasculaires cérébraux, pouvant également se superposer à des troubles psychiatriques coexistants. Car les répétitions peuvent être liées à des expériences passées qui ont marqué la personne, telles que des traumatismes, des conflits non résolus ou des émotions refoulées. Le deuxième terme est Isabelle, I-S-A-B-E-2-L-E. C'est un adjectif et un nom masculin. Ce mot vient de l'espagnol Isabelle qui s'écrit I-S-A-B-E-L. Ce terme est utilisé en hippologie pour désigner la robe d'un cheval au pelage dont les tons vont du jaune pâle au ton noisette en passant par le café au lait, la couleur sable ou le doré. Et ceci avec des crins et l'extrémité des membres de couleur noire. Ceci est assez rare, mais se retrouve plutôt dans les races d'origine américaine et ibérique. Le troisième terme est linéament, L-I-N-E-A-M-E-N-T. C'est un nom masculin qui vient du latin lineamentum, qui veut dire ligne. Ce mot correspond premièrement à chacune des lignes qui définissent le contour général et la forme globale des êtres et des objets. Exemple, les linéaments d'un visage, synonyme, les traits. Au sens figuré, c'est le premier état d'un être, d'une chose appelée à se développer. Exemple, les linéaments d'une réorganisation. Les synonymes sont esquisse ou ébauche. Merci et à demain.

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3: Il est 10h.

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1: Il est 11h.
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0: Bonjour à tous, bonjour à toutes nos auditrices, bonjour à tous nos auditeurs et puis à tous les gens qui nous regardent sur Instagram ou sur Facebook, je ne sais pas lequel des deux, lequel des réseaux. Nous avons aujourd'hui 3 invités sur le plateau. Nous avons celle qui tient le téléphone et qui nous filme pendant qu'on fait cette émission, c'est Roxane. Roxane, bonjour.
1: Bonjour,
0: devant juste le micro.
1: Oui.
0: Corinne, bonjour.
2: Bonjour.
0: Et puis alors, on termine par l'homme de l'équipe. Olivier, bonjour.
3: Bonjour.
0: Vous êtes ici aujourd'hui parce que vous allez nous parler d'un événement que l'on a très, très envie de promouvoir, avec lequel nous avons eu une certaine sensibilité. Roxane, tu es danseuse. Tu as une école de danse, une troupe de danseurs. Et qu'est-ce que tu nous prépares pour le, on va dire, 22 mai? Qu'est-ce qui se passe le 22 mai à Cap-Breton?
2: Alors, bonjour, merci Claude et Côte-Sud FM de nous recevoir. On prépare. Donc moi, je suis professeure de danse. Je donne des cours ici dans les Landes un peu partout. C'est dispatché. Et c'est vrai que j'ai donné des cours surtout pour mettre de la joie et de la bonne humeur. Donc ça s'appelle Everybody Dance et ça porte son nom. Tout le monde danse. C'est intergénérationnel.
0: Quel que soit son niveau.
2: Quel que soit son niveau, quel que soit son horizon.
0: Quel que soit son sens du rythme.
2: Exactement. Mmh. L'idée, c'est de donner de la... du bien-être, en fait, à travers la danse. C'est ce que m'a enseigné ma maman, en fait, qui était danseuse d'opéra dans mon pays d'origine. Mmh. Et du coup, voilà.
0: On peut le citer, c'est l'Iran.
2: C'est l'Iran.
0: Tu es une très, très jolie iranienne. Il n'y a pas de souci. Il n'y a pas de honte là-dessus.
2: Merci.
0: Alors, cette école est installée à quel endroit?
2: Alors, le siège de l'association, il est à Cap-Breton.
0: Oui.
2: Après, je donne des cours à Tyros, je donne des cours à Dax, je donne des cours à Cap-Breton et à Bayonne.
0: D'accord. Voilà. Et ça dure, Roxane, depuis combien de temps?
2: Ça fait 1 an et demi.
0: D'accord.
2: Voilà. Mm-hmm. Et du coup, j'ai eu envie forcément de créer un spectacle moi aussi pour m'exprimer. Mm-hmm. Mais je suis allée...
0: Tu as choisi une thématique qui nous a particulièrement intéressés. C'est ce dont on va parler aujourd'hui, parce que ça va être ça, la thématique de cette émission, pour que le plus de monde possible vienne voir comment tu as transcrit, avec toute ton équipe de danseurs amateurs, ce fléau. Oui, je pense que c'est, il n'y a pas d'autre mot.
2: Oui, c'est
0: mot
2: un fléau. Que on ce, peut appeler ça comme
0: ce
2: ça.
0: Fléau qui est la brutalité dans les couples et la brutalité en général. Alors, je ne vais pas te laisser toute l'émission pour toi. J'ai la chance que Corinne soit à nos côtés aussi. Corinne, bonjour.
4: Bonjour, Claude.
0: Alors, Corinne, toi, tu fais partie de cette troupe.
4: Oui.
0: Tu es, comme le reste de la troupe, danseuse amatrice.
4: Oui. Oui.
0: Qu'est-ce qui t'a motivée pour te retrouver dans cette équipe drivée par Roxane?
4: Mon histoire.
0: Ton histoire,
4: voilà.
0: D'accord.
4: C'est qu'il y a presque 24 ans, j'ai été victime de violences conjugales.
0: D'accord.
4: Je m'en suis sortie, je pense, comme j'ai pu. Hein, on fait comme on peut. Et puis, quand j'ai commencé les cours de danse avec Roxane, en fait, déjà, j'aimais bien. C'était la dynamique. C'était chouette. Le corps parlait. Puis, cet été, j'ai reçu un message d'elle me disant... Enfin, disant à toute l'équipe, en fait...
0: J'ai une idée.
4: Non. J'ai été victime de violences conjugales.
0: D'accord.
4: Mmh. Je me suis battue contre un cancer. Mmh. Il a un bracelet électronique. J'ai envie de danser ça.
0: D'accord.
4: J'ai une histoire à raconter. Ça a résonné très fort chez moi. Ça a résonné aussi avec une prise de conscience qui n'avait rien à voir, mais où je me rendais compte que j'avais certaines peurs vis-à-vis de la gente masculine, qui était de plus en plus forte.
0: J'ai eu de la chance alors.
4: Hein, ouais, beaucoup.
0: Parce que nous, on a eu une complicité immédiate dans notre rencontre.
4: Et j'étais avec mon mari.
0: Aussi.
4: Je me sentais protégée.
0: C'est vrai.
4: Et un reportage sur l'IO. Voilà. Mmh. Et j'ai pris mon courage à deux mains, j'ai appelé Roxane. Je lui ai dit, écoute, moi ça m'intéresse, mais comme je ne participe pas aux événements, je n'ai pas envie d'être sur scène, mais ça résonne avec mon histoire et j'aimerais participer à la construction
0: là.
4: Du projet,
0: ouais. Mmh.
4: Mais sans danser. Elle m'a dit, oui, tu vas venir et tu vas danser. Je lui ai dit, non, je ne danse pas, je ne suis pas sur scène. Mmh. Mais je pense que ça va me faire du bien, cette expérience.
0: C'est quelque chose que l'on entend parfois ici à l'antenne. Il y a des gens qui viennent accompagner, des gens qui viennent faire la promotion de quelque chose à laquelle ils tiennent. Et on nous dit, Je parlerai pas. Ne me mettez pas de micro. Et en fait, à la fin de l'émission, c'est eux qui ont parlé le plus. Ça fait partie de ces choses-là.
4: Ah, je danse sur beaucoup de tableaux, ouais.
2: sur tous les tableaux, elle danse.
0: Elle a réussi à t'incorporer totalement. Tu fais partie véritablement du décor de ce ballet.
4: Exactement, ce ballet. Ouais.
0: Donc ça, c'est fabuleux comme introduction pour ta façon d'avoir retrouvé cette troupe. Et puis, on a Olivier qui est là. Moi, j'ai entendu parler de la thématique de cette violence qui existe, évidemment, et qu'il faut dénoncer le plus possible. On est là aussi pour ça. Donc, c'est l'homme de la troupe, à moins qu'il y ait d'autres hommes dans la troupe. Je n'en sais rien pour l'instant. Il y en a. Et il me disait hors antenne que c'est le méchant de la troupe. Et je vous rassure que si vous pouvez regarder sur... c'est ce qu'est en train de filmer Roxane. Il n'est pas du tout inquiétant comme personnage. Olivier, qu'est-ce que tu fais dans cette aventure?
1: Alors moi, c'est assez simple en fait. J'ai rejoint Roxane en fait à travers donc l'association qu'elle a décrite, l'école de danse au début, donc Everybody Dance. Mm-hmm. Et de fil en aiguille, en fin de compte, j'ai appris à la connaître, etc. Et les histoires communes en fin de compte venant. Lorsqu'elle a lancé en fait son projet. Voilà, mm-hmm. Moi je me suis dit oui, je veux y participer. Et c'est là qu'elle m'a proposé en fin de compte de prendre un rôle particulièrement central, celui de l'homme violent. Alors c'est compliqué en fin de compte.
0: Je rappelle que c'est un rôle de composition, comme toujours dans le théâtre. Oui. C'est un rôle de composition.
1: Mais moi, je ne suis en aucun cas un artiste ou quoi que ce soit du théâtre. J'en ai fait tout petit, ça m'a pas plu du tout au début parce que j'étais quelqu'un de très très timide, vous voyez. Mm-hmm. Et s'incarner dans un rôle, c'est pas forcément quelque chose. Moi, je suis quelqu'un qui danse depuis pas si longtemps que ça finalement. Mm-hmm. Je suis pas un professionnel de la danse ou quoi que ce soit. Et en fin de compte, ouais, ça a été pour moi un challenge, un défi. Et puis sachant que j'avais conscience, en fin de compte, clairement de par mon histoire, de par les gens que j'avais croisés dans ma vie, de la présence très très très répandue en fin de compte de la violence dans notre société.
0: Autour de toi, dans l'agenda relationnel de tes amis depuis le lycée ou autre, tu as connu ce phénomène. Évidemment, tu as eu des amis femmes qui ont été...
1: Je pourrais même dire que moi, en tant qu'homme, déjà jeune enfant, dans le couple que formaient mon père et ma mère, il y en avait.
0: D'accord.
1: Pas forcément venant de...
0: Oui, oui, j'ai bien compris.
1: C'est quelque chose d'assez complexe, finalement.
0: Mmh. Oui, oui.
1: Et moi-même aussi, dans mes relations ensuite, j'ai pu connaître des événements, moi-même, en tant qu'homme, où c'est un peu plus subtil, mais on vit ça aussi. Alors, il ne faut pas oublier, il faut bien rappeler, en fin de compte, que... ce sont les femmes, principalement dans nos sociétés, qui subissent ça. Mmh. Mais la violence est quelque chose qui peut se retrouver dans beaucoup de schémas.
0: Ah oui, c'est recto verso. Voilà.
1: Ayant cette conscience-là, lorsqu'elle m'a parlé de son projet, directement, je dis banco, c'est parti.
0: Alors, on va revenir à Roxane, parce que d'après ce que j'ai bien compris et que l'on m'a expliqué aussi bien hors antenne qu'en mangeant des huîtres, Roxane, c'est un chef d'orchestre. Elle est danseuse, bien sûr. Elle a une école de danse, bien sûr. Mais dans ce projet-là, c'est vraiment celle qui organise, qui fédère, qui fait que les gens se développent et se mettent en situation. Comment tu as travaillé avec cette équipe? Est-ce que la plupart des gens qui seront présents le 22, je rappelle, à la salle municipale de Cabreton, pour l'expression de ce ballet dont on va parler, comment tu as fait pour leur trouver à chacun un rôle? Et combien seront-ils à participer? Sont-ils tous des élèves de ton école? Ou est-ce qu'en en parlant, dans ta vie de tous les jours, tu as d'autres jeunes femmes qui sont venues te trouver, ou des jeunes hommes sont venus te trouver en disant « Roxane, ça, c'est un sujet qui m'intéresse, j'ai envie d'être avec vous, même si je ne suis pas inscrit à ton cours.
2: » Alors donc, oui, je suis donc la metteur en scène, c'est moi qui ai écrit ce spectacle. C'est quelque chose dont je peux parler facilement, puisque je l'ai vécu moi-même, ex-victime de violences conjugales. J'ai suivi un parcours. Donc, un parcours et un chemin aussi intérieur.
0: D'accord.
2: Y a des étapes pour se sortir des violences. Il y a des étapes pour se sécuriser, pour ensuite dénoncer, parce qu'il faut
0: avoir
2: libérer la parole.
0: Avoir le courage de dénoncer, oui.
2: Le courage et les mains tendues aussi, où est-ce qu'on va les prendre? Parce qu'il y a des mains qui vous sont tendues et dans le spectacle, pendant tout le spectacle, il y a des moments où il y a des mains qui lui sont tendues à ce personnage principal, donc qui s'appelle Zoé. Et elle va pas les prendre jusqu'au moment où elle va les prendre. Donc mm-hmm. c'est plein de sens en
0: elle
2: fait
0: va
2: ce
0: hésiter.
2: Spectacle.
0: Elle va hésiter.
2: C'est en
0: 13
2: tableaux. Voilà, elle va hésiter parce qu'elle est prise par l'amour qu'elle a pour Olivier, qui est donc son mari. Mm-hmm. Elle est prise par l'emprise. C'est quelque chose dont on va parler. Et c'est vrai que du coup. J'ai écrit un spectacle de manière très facile, très simple, puisque ça a retracé mon propre parcours.
0: D'accord.
2: Imagé, bien sûr.
0: C'est une autobiographie dansée.
2: Oui, non, parce que moi, c'était pas mon mari, par exemple.
0: Mmh. Oui, oui.
2: C'était quelqu'un proche. Que j'ai connu après avoir quitté mon mari. Mmh. Mais du coup, Olivier va jouer le rôle d'un mari. Donc, j'ai un peu enjolivé les choses. Aussi parce qu'il y a beaucoup de femmes qui sont coincées dans un mariage et avec des enfants. Moi, j'ai eu la chance de ne pas l'avoir. Donc, j'ai annoncé le fait que je voulais monter ce spectacle. Et je connaissais déjà pas mal la vie de mes élèves.
0: Ouais.
2: J'ai 160 élèves. Il y en a beaucoup qui me parlent, forcément.
0: Bien sûr.
2: Et c'est vrai qu'il y avait déjà un énorme vivier. Malheureusement, on a énormément de personnes qui ont été victimes de violences. Et puis après, il y a quelques personnes qui se sont ajoutées aussi parce qu'elles ont voulu participer au projet. Voilà.
0: D'accord. Alors, moi, je peux quand même témoigner que les trois membres de Côte-Sud FM, que ce soit Blandine, Sandrine ou moi-même, quand on voit ton joli sourire et ta façon de t'exprimer sur le sujet, on comprend très vite que ce n'est pas une thérapie, c'est plutôt une volonté de transmettre. C'est-à-dire que la thérapie, elle a eu lieu. Tu as largement tu t'es soigné de ce qu'étaient ces mots qui sont absolument indicibles. Mais par contre, tu as eu envie que les autres te retrouvent dans cette démarche, que les autres comprennent, ceux qui pour l'instant n'osent pas, comprennent qu'effectivement on peut être droit dans ses bottes, on peut regarder les gens droit dans les yeux à partir du moment où on a compris comment atténuer un tout petit peu cette souffrance. Pour toi, on va pas rentrer, c'est pas le but de l'émission et c'est surtout pas notre rôle, on va pas rentrer dans ta vie privée. Par contre, je vais revenir vers Corinne qui nous a déjà confié que le sujet l'intéressait aussi. Elle se retrouve dans ces 13 tableaux. Les 13 tableaux, est-ce qu'ils t'ont dans un premier temps, était présenté par Roxane. Est-ce qu'avant de te lancer dans cette opération de jeu danse pour ce spectacle, je rappelle que ça s'appelle Ave Phoenix. Alors, c'est assez drôle, Ave Phoenix, parce qu'autant Ave est un nom d'origine latine, autant Phoenix est un nom d'origine grecque. Et ils ont cette symbolique. Ave, bien sûr, c'est « viens, bonjour, t'es là ». Et Phoenix, c'est « je renais, je rebondis constamment ». Les 13 tableaux qui t'ont été présentés par Roxane, comment tu les as ingérés? Comment tu t'en es imprégné?
4: En fait, on a commencé par un tableau. Mmh. On a commencé par un tableau sans savoir vraiment ce qu'allait être la suite. Mmh. Ce premier tableau, il a résonné avec une force chez moi extraordinaire.
0: Ouais.
4: Et
0: elle t'a prise à part lors d'un cours. Elle t'a
4: pas
0: dit,
4: du tout.
0: Elle t'a dit, viens, non. Là, t'as fini de t'entraîner, t'as
4: non.
0: fini de...
4: Non, non, non.
0: Non, non, ça
4: on
0: s'est passé comment?
4: On est tous ensemble.
0: D'accord.
4: On travaille, elle nous dit ce qu'elle attend. On est sur des pas simples, parce qu'on n'est pas des professionnels. Mmh. Et le premier tableau a duré très longtemps.
0: D'accord.
4: Voilà, après les autres, c'était impressionnant, quoi, la vitesse à laquelle ils se construisaient. Mais le premier a été vraiment très long. Je pense que c'était une façon de nous faire comprendre un petit peu ce qu'elle attendait. Parce qu'il y a le mouvement, il y a l'émotion. Mmh. Et moi, le premier tableau, en fait, où on a travaillé, ce qui m'a le plus touchée, c'est qu'elle explique à l'héroïne Zoé comment on se relève quand on a des coups, quand on vient de se prendre une salve. Mmh. Et elle explique comment elle doit être. Donc, c'est assez théâtral. Mmh. Et là, d'un coup, je me suis rappelée.
0: Ouais.
4: Voilà, je
0: c'est
4: me suis
0: remonté,
4: rappelée
0: c'est remonté. Mmh.
4: Ce que je n'ai jamais disséqué. Mmh. Ce que je n'ai... Mais par contre, comme si j'étais en haut et je me voyais. Et là, je me suis dit, waouh, qu'est-ce qui se passe, quoi? C'est quoi ce truc? Et j'ai eu des retours très difficiles en voiture en rentrant à la maison.
0: Ouais, il faut se poser, hein? Il faut
4: ouais,
0: se poser un petit
4: ouais,
0: peu.
4: C'était très éprouvant. Mmh. Et en même temps, je savais que ça allait me faire du bien parce que c'était des choses oubliées ou enfouies, pas oubliées.
0: Tu n'as jamais eu envie d'arrêter suite à ça, hein, suite à cette prise
4: non.
0: de conscience. Je
4: Au
0: suis en voiture,
4: non.
0: j'ai souffert pendant cette répète. Je dis à Roxane que j'arrête, je lâche.
4: Non, j'ai eu envie d'y retourner encore
0: D'accord.
4: et encore.
0: Mmh.
4: J'ai compris que moi, j'ai pas fait le parcours qu'elle a fait au niveau de la compréhension, l'accompagnement thérapeutique. Mmh. Et donc là, en fait, c'est l'impression que j'ai eue que je faisais ça d'un coup. Et ce qui a été très étrange, c'est que les choses sont revenues dans mon corps, en fait. Quoi. Mm-hmm. Mon corps parle beaucoup depuis qu'on a commencé le spectacle.
0: Le spectacle,
4: ouais. Ouais, il se coince.
0: Vous en êtes à combien de répétitions?
4: Oh, alors là, plus de 40.
0: Plus de 40. Ouais. Ça fait 3 mois que vous êtes dessus?
2: Non, c'est depuis le mois d'octobre.
0: D'accord.
4: Ouais, c'est carrément une grossesse. Hein.
0: Ouais, d'accord, super ça.
4: Donc,
0: c'est joli comme image d'ailleurs.
4: Oui, Et pour moi, c'est vraiment... Oui, j'ai l'impression d'une renaissance et cette prise de conscience en plus me fait prendre conscience. Enfin,
0: oui, non, c'est pas grave. Les pléonasmes sont tout à fait autorisés. D'abord,
4: merci.
0: Ça porte un nom. Ça porte
4: merci.
0: Un nom.
4: En fait, qui va être important pour moi aussi de continuer le travail après l'aventure. Mm-hmm. C'est-à-dire, là, on a rencontré, grâce à Roxane, j'ai rencontré des gens aussi, mm-hmm. des thérapeutes. Mm-hmm. Et j'ai vraiment envie de commencer cette aventure parce que j'ai envie d'être bien. Quoi. Mm-hmm. Et je pense que, effectivement, ça aide à se redresser, comme tu disais tout à l'heure. Et là, je me sens assez droite et j'ai envie que ça continue.
0: D'accord. Voilà. Alors, on ne va pas redonner la parole à Roxane quant à l'organisation complète, parce que j'ai tellement de questions à lui poser sur le ballet en lui-même. Je voudrais, auprès d'Olivier, lui demander s'il est capable de me parler un petit peu de la troupe. La troupe, elle est composée de qui? Est-ce que ce sont tous des gens avec qui tu as eu plaisir à te retrouver sur ce ballet, en te disant, toi, tu as vu, on a dansé, ça fait 6 mois qu'on danse ensemble dans les cours. 6 mois est peut-être pas le bon chiffre, mais ça fait rien, c'est une façon d'aller vers toi. Et qui sont-ils et quelle est l'ambiance dans cette troupe pendant que Roxane ne vous regarde pas? D'abord, elle n'écoute pas.
1: Alors, tout simplement, au départ, moi, comme je l'ai dit, j'ai commencé donc dans la troupe ED. Donc, il y a évidemment des gens qui ont rejoint donc l'aventure que je connaissais déjà. Et en effet, on s'est retrouvés à de nombreuses reprises dans un contexte beaucoup plus festif et beaucoup plus, moins lourd, on va dire. Mmh. Donc, ce qui était intéressant, en fin de compte, c'était de voir ensuite comment ils allaient réagir en fin de compte en commençant à participer à ces tableaux. Mmh. Et en fait, on a l'impression qu'on rentre beaucoup plus dans l'intime avec eux. Voilà, on se rend compte en fin de compte, on en apprend beaucoup de par leur réaction, leur première réaction, comme dit Corinne. En fin de compte, les premiers moments, on est rentré dans le dur directement avec Roxane. En fin de compte, on a été directement dans un tableau très très dur. Ouais. Et voilà, donc ça m'a permis de les voir sous un autre angle déjà.
0: Je t'avoue que ça doit pas être de la part de Roxane totalement inconscient.
1: Je ne pense pas.
0: Je pense que ça a été parfaitement travaillé,
1: oui,
0: cette histoire.
1: Oui, bien sûr. C'est vraiment pour nous faire prendre conscience de ce que ça allait être finalement.
0: Ouais.
1: Voilà.
0: Mmh.
1: Et ensuite, il y a d'autres personnes que je connaissais déjà moins et qui n'étaient tout simplement pas... Parce que comme vous l'avez dit au début, il y a plusieurs lieux dans lesquels elle fait les cours. Des gens que je ne connaissais pas du tout d'avant qui ont rejoint l'aventure également et qu'on apprend à connaître à travers ça, voilà, dans les répétitions. Alors évidemment, il y a du travail, donc on n'a pas forcément le temps de se poser pour... poser des questions à tout le monde, toi, t'es qui, etc.
0: Mais vous êtes combien dans le ballet?
1: Alors, on est une vingtaine, 22, voilà. Mmh. 22 très exactement.
0: D'accord.
1: Et donc, on a des fois des petites pauses, donc ça permet d'apprendre un peu mieux à se connaître.
0: Mais... Tu sais que 22, c'est une idée qu'elle a eue aussi, parce que c'est la date du spectacle.
1: Ah hein. Ça, c'est incroyable.
0: Elle l'a fait exprès.
1: Tout est millimétré.
0: C'est millimétré avec
1: son anniversaire en plus.
0: Le 22,
1: c'est le jour-là. Le 22 mai, c'est le jour de son anniversaire.
0: Il va y avoir les bouquets de fleurs, ils vont être jetés.
1: Ah, incroyable. Ça va être incroyable. Voilà.
0: Alors,
4: elle va adorer.
0: Olivier, 22.

0: Voilà, donc oui, non, évidemment très à l'aise, toujours une très bonne ambiance, malgré le travail, malgré des fois des remises. Vous savez, quand on est dans une troupe qui a beaucoup de monde, bah, des fois, il faut, voilà, il y a
1: Et puis la tension existe.
0: Il y a les dates qui approchent, il y a des fois, en fin de compte, on n'est pas forcément, encore une fois, on le dit, on n'est pas des professionnels, on n'est pas forcément habitué à la méthode de travail. Et les gens l'ont appris des fois, il fallait des fois un peu être, mettre du peps pour dire, bon là, vous cadrez, quoi. Mais ça restait quand même quelque chose de toujours très bienveillant et voilà, avec
2: vous d'échanges. Êtes 22 a priori dans cette expression scénique au niveau du ballet. Vous avez tous un métier. Les répétitions avaient lieu le soir, je suppose, ou le week-end, ou pendant les jours fériés.
0: C'est ça.
2: Donc ça a été vraiment un travail.
0: C'est vraiment l'investissement de temps. Et d'ailleurs, on le disait, oui, ça prend beaucoup de temps, mais au final, on se dit à la fin, quand ce spectacle sera passé, ça va faire un petit peu un vide, finalement, social, puisqu'on va se retrouver tous, finalement.
2: Fais-nous une confidence. Ton acceptation, elle est venue, je le sais maintenant, par le sujet qui a tourné autour de toi, ou proche ou moins proche, mais en tout cas, c'était ton environnement. Mais c'est quand même par amour pour Roxane, non ?
0: Ah, ben, comment on peut pas tomber amoureux de Roxane ? Ceux qui la voient sur les réseaux,
2: C'est mort, hein ?
0: Bon, c'est instantané.
2: C'est instantané, ouais.
0: C'est ça.
2: Alors, on va revenir vers Roxane, parce que là, il y a vraiment, pour moi, une question artistique qui se pose.
3: Ouais.
2: Et j'ai très envie qu'on la développe pas mal. En un, quel type de musique tu as choisi et comment tu l'as fait? En deux, est-ce que au moment où tu as réfléchi à ce projet, tu as imaginé que ce serait avec des costumes? C'est-à-dire, est-ce que tu t'es lancé en te disant « Oh, je vais en plus avoir... » Est-ce qu'il y aura des décors? Comment ça s'est passé? Parce que là vraiment... Alors, 13 tableaux, je t'en parle pas parce que c'est le chiffre chance pour les Iraniens. Donc, 13, j'ai bien compris que tu pouvais pas t'arrêter à 12 et t'irais pas jusqu'à 14. Mais parle-nous un petit peu de cette musique. Qu'est-ce qu'on va entendre? On va les voir danser, oui, mais sur quelle thématique rythmique?
3: Alors, il y a de tous les styles. Déjà, je me suis fait aider par 3 chorégraphes.
2: Pas, citons-les.
3: Alors, citons-les bien.
2: Citons-les correctement.
3: Correctement. On a, qui sont bien meilleurs que moi d'ailleurs. Ce sont des danseuses professionnelles. Il faut savoir que moi, ma mère était danseuse de ballet en Iran. Donc, j'ai bercé là-dedans. Mais moi, ma vraie formation, c'est-à-dire que j'ai fait art du spectacle à la fac. Ma mère m'a mise sur les planches en danse, j'avais 14 ans. Ouais. C'est-à-dire que j'ai fait des tournées un peu partout en France, à l'étranger, dans la danse. Mais ma vraie formation, c'est le théâtre. J'ai fait le cours Simon à Paris.
2: D'accord.
3: Après avoir fait un DEUG en art du spectacle à la fac, je suis allée faire le cours Simon à Paris et j'ai fait aussi une formation en animation, d'où Everybody Dance, l'animation. Donc
2: tu pourras, avant de quitter l'antenne, donner tes coordonnées à Sandrinette, qui gère une émission sur le théâtre qui s'appelle Didascali. Et je suppose qu'elle aura des choses à te demander.
3: Ah bah
2: ou à te
3: ça
2: dire.
3: Tombe bien parce que je vais ouvrir un cours de théâtre à la rentrée.
2: Parfait.
3: Voilà.
2: Hein, t'as vu? Ouais. T'as vu que je t'ai pas oublié, bien que je te regarde pas.
3: Avec grand plaisir. Donc,
2: alors allons-y.
3: C'est vrai qu'on mêle dans l'expression scénique. Donc pendant toute l'année, depuis que j'ai commencé les cours de danse, j'ai aussi donné des stages d'expression scénique. Parce que je pense qu'il y a plusieurs moyens de s'exprimer. Et la danse et le théâtre, ça va aussi un peu ensemble quand même. Ça reste de l'expression. Et puis dans la danse, on a un côté théâtral. C'est-à-dire quand on tient ses mouvements, et c'est ce que j'ai appris à la troupe, c'est tenir ses coudes, c'est incarner le personnage. Et ça a été très, très particulièrement dur pour Olivier, parce que Olivier est un
2: il est gauche.
3: Vrai gentil.
2: Oui, puis il est gauche. Il est gauche, ça se voit tout de suite.
0: Lui, je m'en mêle les pieds, horrible.
3: Jouer un rôle de méchant,
2: c'est compliqué.
3: Un vrai travail. Ça a été très, très dur. Mais il a eu un déclic à un moment donné qui venait du côté incarnation, expression scénique, théâtrale. Et du coup, ça y est, on y est allé. Et là, tout a changé dans son visage. Et là, j'ai fait yes. C'est bon, on y est. Donc, j'ai travaillé avec Olivier la partie théâtre. Voilà. Plus que la danse, parce qu'il danse. Il danse, mais il y a beaucoup d'expression. Bon. Après, ce spectacle, je l'ai écrit, mais je l'ai adapté. Je l'ai adapté à la troupe. Voilà. La troupe, il y a trois hommes.
2: Tu as distribué dans ta tête les rôles en fonction des gens que tu connaissais, de ce qu'ils te confient quand on est dans les vestiaires, qu'on se change et qu'on se prépare pour s'exprimer.
3: Exactement. Ça a été un peu ça. Je connais ma troupe. Je connais chaque individu. Je connais à peu près son histoire.
2: D'accord.
3: Et je connais ses faiblesses, ses forces. Corinne, je lui ai demandé, par exemple, de jouer la seconde victime, parce que dans ce spectacle, il y a une deuxième victime. Et qui va être d'ailleurs un déclencheur pour la première, Zoé, qui va
2: prendre conscience,
3: qui va vouloir

0: pouvoir aller l'aider. Et du coup, je suis allée très, très, avec beaucoup de pincettes, hein, Corinne, la voir en disant, est-ce que tu accepterais d'être la seconde victime?
1: On va revenir sur tout ça. D'abord parce que tu n'as pas répondu à la première question. Je reviendrai. Et comme tu l'as vu, Sandrine, elle a envie de nous faire écouter un petit peu de musique afin que nos auditeurs puissent reprendre leur respiration et surtout prendre des notes pour pouvoir venir à ce spectacle le 22 mai à Cap-Breton.
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0: Bisous Virginie, bisous Sophie, tout le monde est là.
1: David Bowie, Let's Dance. C'était vraiment l'occasion de réécouter ce formidable David Bowie.
2: Et oui,
1: à toi Claude avec tous tes merveilleux invités.
2: Oui, j'ai je suis malheureusement une fois de plus passionné par les gens qui ont accepté de venir dans le cadre de cette émission. Et évidemment, je reviens, moi, je remets toujours le fer sur le bio. Notre petite Roxane, elle n'a pas donné le nom des chorégraphes qui l'ont aidée.
0: Alors,
2: je veux absolument qu'elle soit citée parce qu'elles ont leur place dans cet événement.
0: Alors, je remercie infiniment déjà Canel Crater, qui est une personne formidable qui tient le studio d'art chorégraphique à Cap-Breton.
2: CC.
0: Pardon ?
2: CC.
0: Canel Crater ?
2: Oui.
0: C'est. D'accord. Oui, pardon, c'est. Excusez-moi. ça met du temps à monter au cerveau. Canel, je t'embrasse très très fort.
2: On
0: je
2: t'embrasse.
0: Te remercie.
2: On t'embrasse.
0: Incroyable femme, Canel. Donc, elle a créé le tableau Phénix, donc le dernier. Voilà. C'est le moment où
2: tout explose.
0: Où tout explose, exactement. Mmh. Et ensuite, il y a Florence Puglisi. Florence qu'on salue et qui vient de se casser le pied.
2: D'accord.
0: Donc Florence qui devait monter sur scène finalement va être remplacée parce que c'est Florence qui a créé les deux tableaux cabaret, donc le tableau du pansement qui est le moment du déni et le tableau du faux départ où l'héroïne Zoé pense qu'elle va pouvoir trouver
3: un nouvel amour
0: et oublier tout ça. D'accord. Et ça marche pas, ça s'appelle le faux départ, ce tableau-là. Et Florence vient de se casser le pied.
2: D'accord.
0: Elle devait danser la diva dans ce tableau cabaret. Donc on t'embrasse très fort, Flo.
3: On lui souhaite un très bon rétablissement.
0: On lui souhaite un très bon rétablissement. Elle sera quand même parmi nous. Elle ne montera pas
2: le
0: sur
2: 22.
0: Scène. Le 22.
2: Elle montera pour les applaudissements.
0: Elle montera pour les applaudissements,
2: ah bah oui,
0: bien
2: ça, c'est
0: sûr.
2: C'est ce qu'on fait dans ce métier.
0: Voilà. Et mais du coup, elle est remplacée par l'autre chorégraphe qui a fait les deux premiers tableaux, qui sont La Lune de Miel et L'Emprise. Deux tableaux qu'on a traités avec la musique d'Edith Piaf, La Foule, en deux versions différentes, une version, la version normale et la version plus techno. Et cette chorégraphe, c'est Caroline Robin, qu'on embrasse très fort et qu'on remercie.
3: On l'embrasse très fort, oui.
0: Très fort parce qu'on vient de lui demander de remplacer Flo, donc elle ne connaît même pas...
2: Au pied levé.
0: Au pied levé. Exactement, elle ne connaît même pas la choré. Elle n'a pas été là pendant la répétition. Mais c'est une danseuse professionnelle.
2: Oui, donc
0: et
2: elle va vite s'adapter.
0: Et donc, mercredi, elle vient à la prochaine répétition où elle peut venir, parce que nous, on en a deux ce week-end. Elle vient mercredi en connaissant la chorégraphie. Voilà,
2: alors,
0: ça c'est Caro.
2: Alors,
0: on lui a envoyé une vidéo et c'est bon.
2: Tu viens de lever un tout petit peu le voile sur deux tableaux sur 13. On va écouter Piaf, mais revenons sur cette musique. Comment as-tu choisi les musiques de chacun des tableaux ?
0: Au feeling.
2: D'accord.
0: Ça a été vraiment un
2: feeling. Ce sont toutes des musiques existantes. Le public va entendre des musiques connues que tu as mis dans le spectacle parce que ça correspondait à l'ambiance.
0: Donc quelques-unes qui ne sont pas connues.
2: Oui, mais...
0: Parce qu'elles sont connues, mais
2: par moins
0: de monde.
2: Mais elles n'ont pas été écrites. Elles n'ont pas été écrites pour le spectacle.
0: Non.
2: Ce sont des univers qui, à chaque titre de tableau, tu t'es dit... Il faut que ce soit sous cette musique-là.
0: Et ça se passe vraiment comme ça dans ma tête.
2: Ok. Alors, 13, c'est très peu. Nous, on a le temps. On a le temps. Parle-moi de ces différentes expressions musicales. On va entendre Piaf, ok. On entend qui d'autre ?
0: Alors, le premier tableau, je l'ai commencé sur Stromae.
2: Stromae,
0: sur Formidable.
2: Ouais.
0: J'ai hésité entre Formidable et... et l'autre, c'est tous les mêmes.
2: Ouais. D'accord.
0: Et après, Formidable, elle est géniale parce que les paroles,
2: chanson,
0: c'est une très belle chanson. Et d'ailleurs, le clip était très marquant. Et moi, je suis très fan de Stromae. C'est quelqu'un d'extrêmement sensible. Pour moi, c'est un petit génie. Et c'est vrai que Formidable, il y a ce moment où il pète les plombs. Ah oui, vous êtes singe, vous, etc. Et en fait, il y a une expression qui est tellement libre. Je trouve dans cette chanson que le tableau il s'est dessiné dans ma tête. Il y a un moment qui est très fort dans ce tableau et c'est pour ça que j'ai voulu commencer par ça. Et Corinne le dit, ça a duré plusieurs répètes. Même si la choré était acquise, j'ai installé le théâtre et l'expression, l'ambiance de ce spectacle à travers ce tableau-là avec cette chanson-là. Et notamment Olivier qui a dû apprendre à faire toute la partie scénique où il donne des coups.
3: Des air coups. Ouais.
0: Des air coups. Mmh. C'est-à-dire qu'il va donner des coups à Zoé. Et donc Corinne fait partie à ce moment-là des échos, parce qu'on a 12 échos de Zoé. Ce sont les parts d'elle-même qui vont soit être d'accord, soit s'affronter.
2: Opposition.
0: Et
2: ouais.
0: Ça, c'est pendant tout le spectacle. Mmh. Voilà, il y a les échos de Zoé, les parts d'elle. Et quand je dis échos, c'est aussi parce que ça représente aussi toutes ces femmes qui, au même moment dans le monde, vivent la même chose. Mmh. Parce que les schémas, ils sont pas exactement, les histoires ne sont pas exactement les mêmes, mais les schémas se reproduisent.
2: La résultante est toujours la
0: voilà.
2: même.
0: Donc Stromae.
2: Alors on a Stromae, on a Piaf.
0: On a Piaf. On a une chanson pour commencer, de Boban et Marko Marković, qui est une célébration. J'aime beaucoup l'univers Kusturica, Goran Bregovic, toute la partie de Zigane. J'ai été longtemps avec le neveu de Kusturica, que je salue, Giorgio. Voilà.
2: On n'est pas iranienne pour rien. Hein.
0: Voilà, donc la musique Zigane, c'est quelque chose que j'aime beaucoup. J'aime bien les influences des musiques du monde. Donc on commence la célébration sur une musique Zigane.
2: D'accord.
0: Voilà. Et puis ensuite, après la valse, après Stromae, on va vers le sevrage, et là c'est la chanson Lose Control, parce que I lose control when you're not next to me. Là il y avait du sens dans les paroles, et j'adore cette chanson. Je l'ai beaucoup travaillée dans les ateliers de danse sensuelle, qui sont des ateliers aussi pour réparer un peu les femmes. Là pour le coup, c'est le seul cours où les hommes n'ont pas le droit de venir,
3: oui,
0: c'est la danse sensuelle.
3: Notre plus grande âme. Ouais,
0: voilà.
3: On ne peut pas venir.
2: Même avec une inscription plus chère.
3: J'ai essayé toutes les approches.
0: On a aussi... Olivia a essayé. Mounier est venu plein de fois avec du... avec à manger pour nous.
3: C'est ça.
0: Ils ont le droit de venir, nous.
3: C'était la nourriture. J'ai pas tapé dedans.
0: Mais voilà, donc après, on a Lose Control. Après le sevrage, on a deux tableaux cabaret. Parce que moi, j'ai beaucoup dansé sur des tableaux cabaret. Mm-hmm. J'adore la comédie musicale. Mm-hmm. Donc, on a The Jazz Hot et All That Jazz. Donc, c'est des extraits de ces deux chansons cabaret. Et voilà. Ensuite, qu'est-ce qu'on a d'autre ? On a...
1: Rayon.
0: Voilà. Alors, Rayon, je voudrais faire beaucoup de publicité pour Rayon, parce que c'est un groupe d'ici, du coin. Et Rayon est un groupe de reggae français que j'ai eu la chance de pouvoir programmer dans un festival que j'organisais et que je suis beaucoup. Et je vous salue d'ailleurs, Cam, Manu et tous les autres. Et Rayon a créé une chanson magnifique qui s'appelle « En toi ». Et ça commence par pleurs, oui, mais demain relève la tête. Mmh. Et en fait, on va faire danser le public. Donc moi, je suis conteuse et maître de cérémonie dans le spectacle Ave Phoenix.
2: Monsieur Loyal.
0: Je danse pratiquement pas dans le spectacle.
2: C'est normal.
0: Et voilà,
2: est-ce que tu sais danser d'ailleurs?
0: Oui, et puis j'ai envie de mettre en avant
2: la troupe.
0: La troupe. Et je vais juste accompagner cette troupe avec des comptes, c'est-à-dire que je vais compter entre chaque tableau, pour leur permettre aussi de changer de costume.
2: Ouais,
0: et pour expliquer le tableau aussi. Donc je le fais de manière assez subtile, je suis la conscience de Zoé. Voilà.
2: Alors tu viens de faire cette virgule sur les costumes. Évidemment, spectacle, quel qu'il soit, théâtral ou autre, on est sur scène. Ces costumes, ils ont été fabriqués par qui ? Qui est-ce qui t'a aidé ?
0: Alors moi, je déteste les costumes.
2: D'accord.
0: Donc, c'est vraiment quelque chose. J'aime pas le maquillage, j'aime bien...
2: Nu.
0: Tout le monde sera nu, voilà, ouais. C'est ça, vous pouvez venir, ça. Non,
2: en fait,
0: on a deux enfants quand même, on va se calmer.
3: Ouais.
0: On a deux enfants quand même, donc on fait très attention aussi à eux, il faut le dire. Il y a quand même Lily Rose qui a 5 ans dans ce spectacle.
2: D'accord.
0: Il y a Janelle qui a 13 ans, et même si elle est très grande et très mature, elle n'a que 13 ans.
2: Voilà. Bien sûr.
0: Donc on fait très attention, parce que ça reste, il faut qu'ils vivent leur vie d'enfant.
2: Bien sûr.
0: Et donc, on leur explique les air coups, par exemple, quand Olivier donne des coups, j'ai pris le temps d'expliquer vraiment.
2: Qu'ils n'étaient pas de réels coups.
0: Oui,
2: hein,
0: et
2: c'était
0: j'ai expliqué,
2: une symbolique.
0: J'ai expliqué que ça existait, les gens qui n'étaient pas bien, qui avaient des problèmes psychologiques et qui faisaient des choses pas gentilles, mais que quand même, de manière majoritaire, on a des gens bienveillants. Il ne faut pas que les enfants non plus. Puissent être choqués.
2: Alors,
0: même.
2: Tu n'aimes pas les phares, tu n'aimes pas les
0: je
2: costumes.
0: Je n'aime pas les costumes,
2: mais
0: j'ai
2: dû
0: en mettre quand
2: t'as
0: même.
2: Tu as dû en mettre, alors.
0: Donc, ce sont des costumes assez simples, on va dire. Voilà, on a quelques robes de soirée pour les valses. On a des robes de cabaret pour les années 20, parce qu'on a envie aussi d'amuser le public.
2: Qui porte les plumes ? Corinne ? Elle aurait une puisqu'elle est dans tous les tableaux.
0: Corinne est en homme, on se change en homme, en femme.
2: Elle est en Valentin le désossé.
0: Corinne a décidé aussi de faire l'homme. J'ai posé la question, tu te mets en homme ou en femme dans le tableau cabaret. Mm-hmm. Bon, elle a choisi. Et puis, bah oui, parce qu'il y a des femmes qui font les hommes dans la valse aussi.
2: Bien sûr. Oui.
0: C'est pas grave ça. Donc,
2: quelle est la parité dans cette troupe de 22? 11-11 ou 8
3: et non.
0: Non, bah non. Là, je pense que c'est un peu les chiffres statistiques des violences en version. Parce que je crois qu'il y a 85% de déclarés. Hein, parce que je sais que les hommes ont plus de mal à en parler des violences qu'ils subissent. Souvent, elles sont plus psychologiques et donc insidieuses. Mais oui, on a 3 hommes dans
2: cette
0: troupe.
2: Ah oui, d'accord.
0: Voilà. Après, on a des gens qui nous aident en coulisses, qui sont aussi des hommes. Mais voilà, on a dans la troupe pour
2: Roxane,
0: la danse.
2: Roxane, la chronologie de ce spectacle, on peut l'imaginer. C'est-à-dire qu'on sait que le tableau va être posé à l'ouverture, on va comprendre le sujet, et le final sera la rédemption, le fait que tout le monde va en tout cas, tu vas suggérer le fait que l'on peut s'en sortir, certainement.
4: Exactement.
2: C'est ça. Mais toi, on en parlera après avoir écouté de la musique, et je pense que Sandrinette, elle est en train de te faire une surprise. Je subodore, hein, parce que ça fait jamais qu'une dizaine d'années qu'on travaille ensemble, donc je subodore. Tu nous expliqueras comment tu as fait pour que les tableaux s'enchaînent les uns après les autres. Pourquoi tu as donné cet ordre-là à ce spectacle?
0: Il est très logique, donc oui.
2: Je me doute.
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0: Alors on danse, Stromae. Bah, c'était pas tout à fait le titre que Roxane a choisi, mais c'est Stromae. Et alors on danse. Bah, oui. Bah, allons-y, dansons.
1: Bah, d'abord on danse, ensuite Stromae, elle a choisi autre chose de Stromae.
0: Absolument.
1: Donc c'était une très jolie petite pensée que tu as eue envers cette troupe
2: Merci.
1: De théâtre.
2: Merci.
1: Je rappelle que effectivement Roxane vient de monter avec toute une équipe de gens dont elle est la professeure de danse dans différentes villes de notre département. Elle est en train de monter, enfin, ça y est, il est abouti puisque le 22 mai, il sera à la salle municipale de Cabreton. Mais je voudrais maintenant, on a parlé costumes, on a évoqué la musique, on a cité les gens qui t'ont accompagné, les danseuses professionnelles qui, elles, sont venues te donner un petit coup de main. Maintenant, ce que j'aimerais savoir, c'est comment va se dérouler cette soirée, Roxane ? Parce qu'il n'y a pas que ça. De mémoire, parce que Corinne, quand elle mange des huîtres, elle parle. Hein. Elle raconte tout, c'est absolument incroyable. Entre deux coquilles, tu ne peux pas savoir ce qu'elle m'a dit. Il va y avoir des tables d'échange, il va y avoir un certain nombre de choses. Tu peux nous expliquer la journée du 22 ? Allez, donne-nous le programme.
2: Alors déjà, à 17h, oui, on va avoir une super conférence qui s'appelle « Décrypter la violence », parce que c'est comprendre ce qui se répète pour que ça s'arrête.
1: D'accord.
2: Voilà. Mmh. Et cette conférence, elle va être donnée par une conférencière qui est absolument superbe, ouais, qui s'appelle Amel Georges, qui est une psychologue clinicienne spécialisée en psychotrauma et en victimologie. Voilà. Et ça, c'est à 17h, c'est une entrée libre.
1: D'accord.
2: On voudrait que le maximum de monde vienne et surtout des jeunes. Parce
1: Roxane,
2: que...
1: Roxane, oui. Le 22, c'est un vendredi.
2: Oui.
1: Comment tu peux imaginer que les gens concernés par le sujet, qui ont entre 24, que j'aurais pu dire n'importe quel chiffre, et 40 ans, puissent être libres pour venir à 17h, vendredi.
2: On n'avait pas trop le choix, parce qu'on devait mutualiser. À la base, ça devait être le lendemain, mais on doit mutualiser les techniciens pour des questions
1: oui,
2: de logistique
1: d'accord,
2: et tout.
1: Je comprends.
2: Mais il y aura du monde.
1: Oh, vous
2: en savez,
1: suffis.
2: je vais vous dire une chose. Quand vous êtes victime de violence, quand vous avez des gens que vous avez envie d'aider, vous prenez votre RTT, vous prenez votre après-midi. C'est pas un problème.
1: C'est en direct, je te le montre. On a une auditrice de Bretagne qui vit en Bretagne, qui nous explique quelle belle émission. Merci à Roxane et à toute sa troupe.
2: Comment s'appelle cette auditrice ?
1: Cette auditrice de mémoire s'appelle Gilles.
2: Ah, c'est un homme ?
1: Vraiment.
2: D'accord.
1: Non,
2: c'est une femme.
1: G-I-L.
2: D'accord. Ah,
1: Gilles. Yeah, c'est une American girl.
3: C'est très breton. Hein.
1: Gilles. Oui, c'est breton,
2: Gilles.
1: Mais
2: okay,
1: c'est taillé dans la masse. Hein. C'est dans le menhir.
2: Gilles, ben, merci beaucoup.
1: Voilà.
2: On a beaucoup de soutien. On remercie énormément toutes les personnes qui nous ont soutenus. On a aussi des sponsors qui ont donné des sous.
1: Tu sais, il ne reste que 10 minutes.
2: Donc
1: tu ne te rends pas compte, mais l'heure passe à une vitesse nucléaire.
2: Donc,
1: d'ailleurs,
2: voilà.
1: On n'enverra plus de musique, on va aller jusqu'au bout. Mais vas-y, parle-nous de tous les gens qui t'ont aidé sur le sujet.
2: Alors, il y en a énormément. Je ne pourrais pas énumérer tout le monde, mais on a eu des personnes vraiment très bienveillantes, des entreprises qui ont donné. C'est sur l'affiche, hein, la dernière affiche qu'on a sortie. Merci à tous les sponsors qui ont vraiment aidé, parce que ça a quand même un énorme coût, ce spectacle.
1: Mmh.
2: C'est pas rien, même si on a peu de décors, peu de costumes, on est quand même, avec les chorégraphes et tout, on est quand même presque 25 sur scène.
1: Ouais,
2: donc,
1: ce
2: mine
1: sont
2: de rien,
1: des
2: faut
1: amateurs,
2: habiller tout
1: mais
2: le monde.
1: Tu les as tous payés.
2: On les a...
1: Sans ça, ils seraient jamais venus.
2: Non,
1: t'as
2: on
1: un budget,
2: bosse gratos,
1: t'as un budget.
2: On a quand même
1: salaire.
2: De la technique, on a quand même beaucoup de lumière, on a du son, on a de la nourriture à payer, on a des... Mm-hmm. Voilà. Il y a quand même pas mal de frais là-dessus. On a eu de la communication, du graphisme, enfin, c'est pas rien.
1: Oui, c'est pas rien.
2: Voilà. Et du coup, merci à tous les sponsors. Et... Donc, on parlait juste avant les sponsors.
1: Oui, de l'organisation, c'est-à-dire de la programmation.
2: Voilà.
1: Qu'est-ce qui
2: donc,
1: va se dérouler
2: heures,
1: à partir de
2: 17h? On a cette conférence avec Amel. Et cette conférence va se terminer. Donc, cette conférence, elle va avoir lieu aussi avec deux témoignages de deux victimes que Amel va décrypter. Enfin, leur schéma, ce qu'elles ont vécu, ça va être décrypté en direct. Alors ça, c'est vraiment une première parce que c'est quelque chose d'extrêmement touchy. Parler de ce qu'on a vécu en direct devant une conférence, devant une
1: devant
2: assemblée,
1: gens,
2: et du coup avoir la possibilité, parce que ça peut redéclencher certaines choses.
1: Kleenex n'a pas été contacté pour le sponsor.
2: Non, pas encore. Mais par contre, c'est vrai que Amel a cette capacité. Alors moi, j'ai fait de l'EMDR pendant 2 ans, l'eye movement, le travail avec les yeux, ce qui m'a permis d'être assez désensibilisée, en tout cas aux violences. On n'oublie jamais, j'en pleure encore, mais on apprend à vivre avec. Voilà, avec ses souvenirs, cette hypervigilance qui peut toujours être active, mais on apprend à vivre avec et à continuer son chemin avec, malgré tout, ce côté peur qui reste. En tout cas, moi, j'en suis
1: et
2: là.
1: Et ça n'empêche pas d'être souriant avec les autres.
2: Ça n'empêche pas de vivre. Il y a des personnes qui vont s'en sortir différemment. Voilà. Amel, elle donne cette conférence, ça se termine avec un brainstorm avec des jeunes.
1: Qui après vont le essayer... spectacle.
2: Non, après la conférence.
1: Après la conférence.
2: Ça se termine avec un brainstorm avec les jeunes pour pouvoir essayer de trouver des nouveaux moyens d'éducation et de sensibilisation à la jeunesse. Et qui mieux que les jeunes pour trouver ces moyens de communication.
1: Donc on va faire ils ont leur mot en plus.
2: Mais
1: ils
2: bien
1: ont
2: sûr.
1: Leur mot et ils,
2: moi,
1: ont, ils ont leur approche.
2: J'ai rencontré des filles là, de 17 ans il n'y a pas si longtemps, un groupe qui s'est formé où elles sont hyper bienveillantes entre elles. Elles ont pratiquement toutes été violées, 17 ans. C'est dans le coin.
1: Oui, oui, d'accord.
2: Voilà. Donc non. Donc on va essayer de trouver des moyens, surtout pour éduquer la jeunesse à ne pas être violente, à ne pas faire subir ça, et à pouvoir peut-être se reconnaître quand on commence à rentrer dans un mécanisme de violence qu'on pourrait soigner.
1: On a du boulot, Roxane.
2: Hein,
1: Quand tu penses que actuellement, ce que l'on lit dans la presse, qu'elle soit bonne ou mauvaise, la presse, elle relate des faits. Quand tu vois que la violence démarre à 12 ans, à 11 ans, à 13 ans, le couteau dans le sac et tout ça,
2: il faut vraiment
3: je dirais, le centre névralgique de la violence actuellement, parce que les générations passées, les gens de notre âge, c'est subi déjà, c'est eux maintenant.
2: C'est la jeunesse.
3: C'est la jeunesse qui doivent.
2: C'est eux l'avenir et c'est eux. Et ils sont très sensibles à ça. Quand on leur en parle, nous on a fait le marché, les jeunes, pour aller distribuer du flyer, les jeunes étaient très sensibles à ça. Vraiment. Ah, chouette ce que vous faites, etc.
1: D'accord. Donc ils seront là sur scène après.
2: Ça, c'est à 17h et ça va jusqu'à 18h30, 18h45 avec Amel. L'entrée est gratuite. C'est à Cap-Breton, à la salle municipale. Venez. C'est avant le spectacle.
1: Ouais, venez nombreux.
2: Vraiment. Venez nombreux. Venez. Apprendre. Il faut que les parents viennent aussi pour pouvoir eux aussi transmettre aux enfants.
1: Et comprendre leurs enfants.
2: Tu ne peux pas transmettre si tu n'as pas compris. Et quand tu comprends les chemins, les mécanismes de la violence, pourquoi on reproduit souvent parce qu'on l'a vécu. On l'accepte souvent parce qu'on l'a vécu aussi. Et ce qu'on ne pensait pas être de la violence, finalement, a fait un chemin en nous. Donc, quand on comprend ce qui se joue en nous, ça nous permet justement de pouvoir ensuite le transmettre. Et la conscience. C'est vraiment une question de conscience. Voilà, donc ça c'est de 17h à 18h30. Ensuite, nous on fait une pause et on revient à 20h avec une table ronde avec tous les spécialistes du sujet qui sont ici, du coin. Donc on a les associations d'aide aux victimes que je remercie puisque ce sont elles qui m'ont suivi moi, personnellement. Donc on a l'ADAVEM, qui est l'association France Victimes du 40. On a le CIDFF. Et on a la Maison des Lendemains qui a ouvert récemment, qui est la Maison des Femmes, mais maintenant elle s'appelle la Maison des Lendemains ici dans les Landes parce qu'ils acceptent aussi des hommes.
1: Elle est à Dax ou à Saint-Paul-des-Dax.
2: Elle est à Dax. Qui est aussi gérée, notamment, il y a plusieurs personnes qui gèrent cette, mais aussi par Maïté Garnier, qui a une double casquette puisqu'elle est aussi docteur à l'unité médico-judiciaire.
1: On a reçu la Maison des Lendemains ici à une matinale. Je crois que c'était toi, Sandrine, qui était là.
2: Et donc on a ces associations-là. On a l'unité, du coup, médico-judiciaire qui est représentée par Maïté Garnier, qui est médecin légiste, donc aussi à OCHU.
1: Bien sûr.
2: Et on a la police qui va être là. La police, alors les gendarmes ne vont pas être représentés. Pourtant, moi, j'ai eu un parcours où j'ai été avec des gendarmes qui m'ont écouté et qui ont fait une belle enquête sur mon cas.
1: Sur ton sujet,
2: donc, je remercie vraiment toutes les personnes qui accueillent
1: qui de près ou de loin font partie des médiateurs qui permettent de trouver un certain calme. En tout cas, on a besoin d'écoute.
2: Des bonnes personnes qui sont formées à ça et de plus en plus dans la police, dans la gendarmerie. Donc n'hésitez pas, si vous êtes victime, s'il y a quelqu'un avec qui vous sentez pas que ça passe, demandez à voir une femme. Si vous êtes une femme, vous avez le droit de le faire. On a fait une interview avec Katia de la police judiciaire, mais oser ouvrir cette parole, parce que vous en avez besoin, vous vous en rendrez compte une fois après. En tant que victime, je peux vous le dire, au départ, je l'ai fait pour les autres. Je l'ai fait pour les autres victimes parce que j'avais un cas de conscience là-dessus. Et en fait, après, je me suis rendu compte à quel point ça m'avait fait du bien à moi. Regardez le résultat. J'ai transformé en quelque chose de créatif. Il y a d'autres gens qui viennent, qui transforment. Et on a tous une manière de s'exprimer.
1: On est obligé de faire vite. Alors, c'est ton premier spectacle ?
2: Non, j'en ai fait d'autres à Paris à l'époque quand j'habitais.
1: Sur quelle thématique ?
2: J'avais fait un spectacle de danse iranienne.
1: D'accord.
2: Voilà,
1: et
2: notamment.
1: Pour cause. Et pour cause.
2: Et donc 21h avec Phoenix le show et on finit en célébration. Donc la soirée se termine avec une grande fiesta.
1: Ouais.
2: Parce qu'on veut que ça redescende.
1: Le spectacle dure combien de temps ?
2: Le spectacle dure 1h15 à peu près.
1: 1h15.
2: Ouais.
1: Donc c'est vraiment une fin d'après-midi, ce fameux 22 mai qu'il ne faut pas rater. J'espère franchement, pour ceux qui ont les casques, vous entendez le générique de fin. Sandrine, elle est bien obligée en tant que maîtresse du temps de nous faire tenir. Non, vous avez remarqué comme ça passe vite.
2: Ça passe très vite.
1: Et qu'effectivement, ma violence qui est connue de tout le monde a fait que vous vous êtes senti plutôt à l'aise.
2: Mais on revient lundi.
1: On revient lundi.
2: Ouais.
1: Allez, avec
2: lundi, on a rendez-vous encore sur Côte Sud FM à 9h.
1: Pour la matinale ?
2: Oui, pour la matinale.
1: Bah, écoute, t'as pas de chance parce que c'est malheureusement moi qui m'occupe de la matinale le lundi. Donc, boum, je serai avec mon Bernie, je crois, ou avec
0: Eric.
1: Avec Bernie. Donc, ça va être super. On va pouvoir continuer.
2: Merci, on va continuer
1: tout
2: ça.
1: On va continuer.
2: On a d'autres radios aussi, donc c'est cool.
1: Le 22 mai, à partir de 17h, pour tous ceux qui peuvent, surtout venez-y. C'est un moment où il ne faut pas que vous ayez d'instants pour repartir. Il faut que vous viviez tous les instants jusqu'à la fin.
3: Ouais,
1: jusqu'à la fin du spectacle.
2: On peut tous aider.
1: Ouais, c'est sûr.
2: Et donc, si vous ne pouvez pas venir à 17h, venez à 20h.
1: Ouais.
2: Vous allez sur Ave Phoenix sur Instagram, Ave Phoenix Show, Ave Phoenix sur Facebook. Vous allez voir cette affiche jaune avec un phénix et vous pouvez prendre votre place.
1: Les gens paieront combien, Roxane ?
2: La soirée, c'est 20€.
1: D'accord.
2: Le spectacle et la table ronde.
1: Aucun problème. Ouais, d'accord.
2: Et pour les enfants, c'est moins cher. Et pour les petits, c'est gratuit.
1: Et tout ce qui va être nourriture.
2: Alors, la nourriture, nourrissez-vous avant, parce qu'on aura des petites choses, mais on ne fait pas de nourriture.
1: Il n'y a pas de food truck autour de la salle.
2: Non, on se concentre, nous, sur ce qu'on sait faire. Voilà.
1: Non, c'est clair.
2: Donc, il y aura des petites chips, des petites barres, voilà. Mais essayez de manger un peu avant de venir. Comme ça, vous tenez toute la soirée, parce qu'après, on fait la grosse.
1: De toute façon, je rappelle que la salle telle qu'elle est placée, elle est à proximité de plusieurs petits restaurants. Donc, entre la salle entre le 17h et le 20h, il y a moyen de sortir un petit peu. Sandrine, tu y seras ?
0: Je ne sais pas encore, mais si je peux, j'y serai.
1: D'accord.
2: Avec grand plaisir, vous êtes invité.
1: Ouais, voilà. Donc, si tu y es, on s'y verra.
0: Eh bien, voilà.
1: Certainement.
0: Mais sûrement.
1: Merci à tous d'avoir été à l'écoute de cette émission.
2: Merci beaucoup.
1: Je rappelle qu'on a besoin de vous. Dans des sujets comme ça, on a vraiment besoin de vous. Venez. Même ça vous imaginez que ça vous concerne pas ?
3: On est concerné.
1: Ça peut être la génération d'après, ça peut être votre petite fille, ça peut être quelqu'un qui vienne vers vous et qui vous dise mais moi j'ai jamais osé en parler comme ça, mais je te l'ai jamais dit, mais effectivement j'ai subi aussi des problèmes. Ce sont des moments comme ça qui révèlent la personnalité de chacun. Corinne, merci d'avoir mangé des huîtres ce jour-là à mes côtés.
4: Merci à toi.
1: Olivier, merci de ta gentillesse et j'ai hâte merci de te voir en méchant parce que dans la salle, je hurlerai « c'est pas vrai, c'est pas vrai, c'est un rôle de composition, c'est pas vrai ».
3: J'en aurais peut-être besoin.
1: Et Roxane, merci beaucoup. À l'approche de la date et du spectacle, tu stresses un peu, Minette ?
2: Pas encore.
1: Pas
2: ça
1: encore,
2: va arriver, je pense, lundi.
1: Lundi,
3: l'heure avant.
4: Moi, je réalise toujours l'heure avant. Pas, non.
2: On réalise pas parce qu'on est dedans.
1: D'accord.
4: Là, c'est les répètes qui s'enchaînent et en fait, personnellement, je réalise pas du tout.
1: D'accord.
4: Je fais répète après répète.
1: Il y sera, Ludo ?
4: Non, il travaille.
3: Je m'en doutais.
4: Ah ouais, mais en intermittent, il peut pas prendre de RTT.
1: Je m'en doutais.
2: En tout cas, merci à tous.
1: On vous embrasse très fort.
2: Et puis, on se voit du coup lundi sur Côte-Sud FM encore.
1: Un petit bisou à Gilles qui nous écoutait depuis la Bretagne, parce que ça, c'est quand même un bel exploit. Merci, ma Gilles. À très vite.
2: À très vite.
1: Au revoir.
4: Au revoir.

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3: Il est 13h.
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5: Bienvenue aux lectures d'été des fanfictions lues tout l'été par Sonorus. Secret de Serpentard, tome 2. Le pensionnat Wimbley. Dans l'épisode précédent, les quatre amis, après que Rémus leur ait exposé la situation, finissent par décider de rester avec Rémus pour les vacances de Noël et se rendent chez Dumbledore pour le lui demander. La bande faisant preuve de curiosité, Alastor Maugrey les surprend en pleine écoute du bureau du directeur.
6: Quoi qu'il en soit, je n'aime pas les oreilles indiscrètes, grogna Maugrey. Qu'est-ce qui me prouve que vous n'allez pas répéter tout ce que vous venez d'entendre ? Vous allez être obligé de me croire sur parole, Alastor, dit Dumbledore sur un ton léger. Malgré leur espièglerie, ces quatre garçons ont toute ma confiance. Il n'empêche, insista Maugrey. Ces gamins vont s'attirer des ennuis. Vous devriez leur donner une retenue, afin qu'on ne les y reprenne plus. Non, couina Peter. Ça ne changera pas grand-chose, dit James en haussant les épaules. Nous en avons déjà plusieurs par semaine. J'ai peut-être une autre idée, sourit Dumbledore. Attendez. Oui, la date devrait convenir à Rémus. Il fit un clin d'œil à Eleanor Wimbley, puis s'adressa de nouveau aux quatre garçons qui se tenaient face à lui. Le pensionnat Wimbley recherche des volontaires énergiques pour une célébration qui approche à grands pas. J'espère que vous aimez le babysitting, messieurs.
5: Chapitre 10. Une nouvelle alliance. Pendant que Sirius, James, Remus et Peter célébraient leur succès à Poudlard, des hiboux grand-ducs provenant du manoir des Malfoy s'éparpillaient à travers le pays pour distribuer des invitations à un bal masqué le soir d'Halloween. Et tous ceux qui avaient eu l'honneur d'en recevoir une s'empressèrent de l'accepter, sans se douter une seule seconde de ce qui les attendait. Durant les quelques jours qui précédèrent le bal, Abraxas et Lucius mirent au point un discours des plus convaincants, destiné à rallier tous leurs invités au clan de Lord Voldemort. Ils répétèrent des heures durant dans la grande salle de bal qui allait accueillir les convives. Narcissa n'assista pas aux répétitions, mais elle entendit à travers la porte la canne d'Abraxas Malfoy frapper le sol à plusieurs reprises pendant qu'il hurlait à son fils qu'il ne serait jamais à la hauteur. Pendant la journée du 31 octobre, Prunas et Lydellis décorèrent le château avec de véritables toiles d'araignée, des lanternes citrouilles aux sourires maléfiques, des chauves-souris domestiquées pour rester sagement suspendues au plafond. Et plus les préparatifs avançaient, moins Lucius semblait serein. Pendant que Narcissa passait une robe parme et de longs gants assortis, Lucius revêtit un costume couleur d'ambre et entreprit de s'observer nerveusement dans le miroir. « Tout va bien se passer », lui assura Narcissa en nouant les attaches dorées de sa veste. « Tu sauras parfaitement t'y prendre, j'en suis certaine. » « D'habitude, l'assemblée ne compte pas de meurtriers sanguinaires », répondit Lucius d'une voix étranglée en desserrant le col de sa chemise. Et pourtant, au moment où le gong du portail annonçait les premiers invités, toute trace d'appréhension disparut du visage de Lucius, remplacée par une expression de maîtrise confiante, admirablement feinte. Et lui et Narcissa descendirent les escaliers main dans la main pour accueillir leurs premiers invités. Evan Rosier, Baldéric Parkinson et Damian Nutt avaient été conviés avec un peu d'avance et étaient les seuls avertis de l'objectif de cette splendide réception. Lucius ne les avait pas choisis par hasard. Ils habitaient sur la colline d'Emeraude et y étaient respectés par la plupart de ceux que Lucius souhaitait convaincre. « Regardez-moi ce petit canaille !» leur lança Evan Rosier avec un sourire éclatant après avoir ouvert d'un geste théâtral les deux battants de l'imposante porte d'entrée. Il portait un superbe pardessus bleu ciel et tenait dans la main un masque assorti. Il marcha à grandes enjambées conquérantes, les bras ouverts, et donna l'accolade à Lucius. « Alors, comme ça, on a rencontré le Seigneur des Ténèbres, petit cachotier !» Il éclata d'un rire sonore et fit mine de lui pincer la joue avec affection. « Bonjour, Rosier, » dit Lucius en se dégageant poliment. « Tu sembles être dans une forme éblouissante. Vous voir me donne des ailes, mes amis. Et voilà Narcissa, ma tendre cousine, comment vas-tu ?» Et sans prévenir, il attrapa Narcissa par la taille, la souleva du sol, la fit tournoyer un instant dans les airs et la reposa un mètre plus loin. « Evan !» rit Narcissa en retombant sur le sol. « Toujours aussi resplendissante, » dit-il en lui baisant la main avec des manières exagérées. « Parkinson, Nutt, venez par ici. » Damian Nutt, avec ses longs cheveux noirs lissés et un pardessus doré, fit son entrée aux côtés de Magdalena Nutt, son épouse, et Baldéric Parkinson entra à son tour. Et la personne qui se trouvait à côté de lui était d'encore moins agréable compagnie que cette peste de Magdalena Nutt. Il s'agissait de Juliette Selwyn, avec qui il était fiancé depuis peu.
3: Bonjour, Lucius,
5: roucoula cette dernière, sans accorder un regard à Narcissa. Bonjour à tous les deux, et félicitations pour vos fiançailles, répondit Lucius avec indifférence. Juliette piqua du nez vers sa superbe robe verte, assortie au par-dessus de son mari. Lucius, quant à lui, reporta son attention sur ses amis. J'ai appris que vous aviez semé le trouble au ministère, il y a quelques jours, pendant l'investiture d'Adam Claring. Les trois hommes échangèrent des regards complices, manifestement très satisfaits d'eux-mêmes. « Ce n'est pas prudent, » dit sèchement Lucius. « Le ministère est sur les dents en ce moment. Vous risquez d'attirer l'attention sur nous. »«
7: Oh, allez, Lucius, tu aurais vu sa tête quand les flammes sont apparues derrière lui. C'était à mourir de rire. Et son copain Aurore était absolument furieux. »
5: « Ce n'est pas n'importe quel copain, Aurore, » corrigea Lucius. « Il s'agit d'Alastor Maugré, issu d'une interminable lignée d'Aurore de premier ordre, tous plus coriaces les uns que les autres. Ses parents sont morts en essayant de sauver les Claring. Et, pour arranger le tout, il a été élevé au pensionnat Wimbley. Celui-là risque de nous donner du fil à retordre à l'avenir. »«
7: Oui, bon... »
3: « Tu en sais des choses, Lucius ?»
5: recoula Juliette sous le regard courroucé de son futur mari.
7: « Ne me dis pas que tu te réjouis de cette nomination, Lucius !»« Bien sûr que je m'en réjouis.
5: Voyons, réfléchissez. C'est du pain béni. Claring n'est pas très populaire. Il souffre encore de la réputation violente de ses parents. »
7: « Tu sais qu'il veut taxer nos fortunes pour éviter au ministère de faire appel à nos financements directs. « Instaurer un quota de sang de bourbe, hommage à Mago. Vous imaginez un peu, sans parler de sa maudite fondation. »«
5: Justement, » dit Lucius avec un sourire, « rien de mieux pour effrayer les sangs purs et pour les convaincre de prendre parti pour nous. » Evan Rosier, Baldéric Parkinson et Damian Nutt s'entre-regardèrent avec perplexité, puis éclatèrent d'un rire ironique.
8: « Je vois, » dit Evan Rosier. « Mon cher Lucius, tu as toujours un coup d'avance. »
5: « Cela se pourrait. »«
7: En tout cas, pour ma part, je ne suis pas tranquille, » affirma Damian Nutt avec gravité.
5: « Dois-je vous rappeler que ce sont nos parents, nos oncles et nos tantes qui sont à l'origine de l'incendie qui a tué ses parents ?»«
7: Certes, et ils n'ont jamais été identifiés, mais Claring a peut-être des soupçons. »«
5: Nous serions alors en grand danger. »
7: Mon père m'a assuré qu'ils avaient pris toutes les précautions nécessaires à l'époque, affirma Lucius. Et si Claring avait eu des soupçons, je t'assure que j'en aurais été immédiatement averti.
8: Je suis certain qu'il a des pouvoirs démoniaques, insista Nott. Comment aurait-il pu échapper à cet incendie, sinon? J'ai récemment jeté un coup d'œil aux archives et, d'après les quelques témoins, le démon de feu qui a ravagé l'immeuble n'a pas été détruit, mais absorbé.
7: Absorbé?
8: Mais par qui? Ou par quoi? Les rares témoins étaient trop éloignés pour le voir. Ils ont simplement vu le feu converger vers une forme noire et s'évanouir brutalement, comme si quelqu'un l'avait avalé. Avaler un feu démon, vous vous rendez compte? Seule une créature terriblement diabolique en serait capable.
7: Cela expliquerait son tempérament aussi impétueux.
8: Ne raconte pas de sottises, s'il te plaît, l'interrompit Lucius avec agacement. Ce genre de choses est strictement impossible. Enfin, regarde son slogan, si ça ne prouve pas qu'il y a une part diabolique en lui.
5: Tout en observant la réaction de Lucius, Balderic Parkinson brandit sous son nez un prospectus de couleur rouge sombre, frappé d'une écriture flamboyante. La Fondation pour l'égalité des sorciers et la protection des moldus renaît de ses cendres. Adam Claring siégera au Magen Mago à partir du mois de novembre. Rejoignez-nous.
7: Eh bien,
8: il renaît de ses cendres, lut Parkinson d'un air sinistre. C'est une référence à l'incendie, et cette couleur rouge, ce n'est pas un prospectus, mes amis, c'est une authentique mise en garde.
7: Je compte sur toi pour en parler à tous les invités avant mon discours,
5: rit Lucius, ce sera du plus bel effet.
8: Parkinson renonça à convaincre Lucius du bien fondé de ses inquiétudes et la conversation dériva vers les quelques alliés d'Adam Claring. À côté de Narcissa, Magdalena et Juliette s'en désintéressèrent aussitôt.
9: « Alors, Narcissa, il paraît que tu t'es réconciliée avec cette cruche de Daisy ?»
10: dit Magdalena.
5: Narcissa serra les poings.
9: « Oui, c'est exact, »
5: dit-elle avec froideur.
9: Elle est toujours plongée dans ses recherches à propos de balais volants ?
10: Absolument, répondit Narcissa avec aplomb.
9: Je crois qu'elle progresse. Ça promet,
5: pouffa Juliette Selwyn.
8: Dans un premier temps, Narcissa se retint de répliquer. Mais après tout, si elle avait fait le choix de rejoindre le Seigneur des Ténèbres, c'était bien pour qu'on la respecte. Et à quoi bon être respectée si elle ne pouvait pas défendre ceux qu'elle aimait?
9: Et vous, sur quoi avez-vous travaillé cette semaine?
5: Demanda Narcissa.
9: À assortir vos tenues à celles de vos maris? À parfaire votre manière de tenir une tasse de thé?
8: Juliette et Magdalena prirent la même expression choquée, ce qui leur donnait l'air encore plus idiot. Il y eut quelques secondes de malaise généralisé, pendant lequel aucun des quatre hommes ne sut quel parti prendre. Et ce fut finalement Evan qui les sortit de ce mauvais pas avec sa frénésie habituelle.
11: « Ce n'était qu'une plaisanterie, Narcissa, évidemment. Daisy est tout à fait charmante. Allons, parlons plutôt de ce soir. Où aura lieu la fête ?»«
9: Dans la salle de bal, la salle principale, » précisa Lucius.
11: « Parfait, nous allons être nombreux. Et le discours ?»
9: « Quel discours ?»
5: demanda Juliette.
8: Tout le monde l'ignora.
9: « Je le prononcerai là-bas, »
5: dit Lucius en désignant une petite estrade proche de la cheminée.
8: « Bien, bien, » approuva Evan Rosier. « La sonorité de la salle est bonne. Nous nous disperserons au sein des invités, tous les trois, » dit-il à Nott et Parkinson. « Et nous les entraînerons tous dans notre enthousiasme. »
5: Tous les trois semblaient incroyablement excités de prendre part au grand basculement qui se préparait.
8: Quand je pense que les crabes voulaient faire exactement la même chose que toi et que tout le monde refusait de les écouter, rit Parkinson lorsqu'ils eurent discuté de quelques détails du déroulement de la soirée.
9: Mais de quoi parlez-vous à la fin ?
5: Demanda Magdalena Nott.
10: Narcissa comprit avec satisfaction que leur compagnon n'avait pas daigné informer Magdalena et Juliette de ce qui allait se passer.
9: « Vous verrez tout à l'heure, »
10: leur répondit-elle avec un sourire, tout en plaçant sur le haut de son visage un masque de satin et de perles assorti à sa robe. Les invités ne tardèrent pas à arriver et commencèrent à se rassembler dans l'immense salle de bal. Les bruissements des robes, le carillon des bijoux et les éclats de voix résonnaient sous le lustre qui scintillait de tous ces cristaux clairs et raffinés. Malgré leurs sourires éclatants, on devinait que nombre d'entre eux étaient profondément embarrassés.
1: À demain sur Côte Sud FM. Pour la suite de nos lectures d'été, vous pouvez nous retrouver sur sonorus.info pour plus de fanfiction en livre audio.
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Bonjour et bienvenue à toutes et à tous dans ce nouvel épisode de Funkaholics. Aujourd'hui, vendredi 18 juillet. Bonjour à toutes et à tous. Alors aujourd'hui, on continue sur nos summer sessions. On continue, on va s'écouter du son et du son. Pas trop de blabla. Je vous passe du vinyle. Ça va craquer, ça va ripper, mais c'est pas grave. On va écouter tout ça tout de suite. On commence avec un petit groupe. Personnage, je ne sais même pas, je vous dirai, un petit vinyle obscur que j'ai déniché au Canada. Ça s'appelle Bob Arella, ça a été enregistré à Montréal et le titre c'est Tobacco Road.

Tobacco Road, Bob Rella, comme je vous le disais, petite pépite dénichée à Montréal dans des bacs obscurs et poussiéreux. Et on enchaîne avec un artiste beaucoup moins obscur, monsieur Roy Ayers. Et là, sur un maxi 33 tours, le titre Hot de Roy Ayers. Je vous balance ça tout de suite.

Roy Ayers avec le titre Hot que vous avez pu entendre, ceux qui le connaissent. Bien évidemment, on est sur un autre registre, un petit peu plus rythmé, mais on est toujours avec de bons grooves. Et on enchaîne avec un groupe français, Firefly. Et oui, le nom n'indique pas du tout la provenance sur ce maxi 45 tours avec un titre extrait de l'album My Desire. Titre qui nous date de 82 et ça s'appelle You Can Lead Me, toujours pas en français, et non.

You Can Lead Me du groupe Firefly, extrait de l'album My Desire en 1982, ici présenté sur ce maxi 45 tours. Vous êtes toujours à l'écoute de Funkaholics. Funkaholics que vous pouvez retrouver sur côtesudfm.fr pour aller diguer dans tous les podcasts de l'émission. Et là, on repart dans une ambiance beaucoup plus moderne, avec un artiste belge, Forbidden Fruit, et son petit EP Late Night Strut avec le titre Dancing in the Dark.

Dancing in the Dark de Forbidden Fruit sur ce petit EP Late Night Strut, bien boogie comme on les aime. Et là on s'enchaîne avec une production de Monsieur Seron sur Croco Records, le groupe c'est Kangas, le titre c'est Dr. Duda et ça sonne très funky. Et oui, une production de Monsieur Seron, ça date de 77. On cale ça sous l'aiguille et on envoie le morceau.

Et je vous ai envoyé la fin du morceau précédent. Et allez, il enchaîne tout de suite. Allez, on s'écoute. Docteur Doudaf.

Docteur Douda des Congas sur l'album Africanism, album de 1977, produit par Céron, et oui, par Monsieur Céron sur Croco Records. Et là, on enchaîne dans un style différent avec de la Brit Funk. Le groupe, c'est The Style Council. Le titre Money Go Round. Et là, je vous présente ça sur un maxi 45 tours que l'on s'écoute à l'instant. Money Go Round, The Style Council.

Money Go Round de Style Council, petit groupe britannique que je vous ai présenté aujourd'hui sur ce petit EP 45 tours. Et là, on enchaîne. Tout autre style. The Jungle Brother. Pour ceux qui ne connaissent pas, groupe de rap fin des années 80, début des années 90 aux États-Unis. Là, on s'écoute un titre sur ce maxi Doing Our Own Thing. Avec un JB's remix. Allez, écoutez-moi ça.

doing our own thing. Do it to the JB's mix des Jungle Brothers que je vous ai présenté aujourd'hui. Petit morceau héritage de la funk. Jungle Brothers, groupe rap américain fin des années 80, début 90, que je vous conseille d'aller explorer. Et là, on enchaîne avec un artiste que je vous ai déjà présenté, il me semble, ou peut-être pas encore, je ne sais plus, ma mémoire vacille. Seal Johnson, artiste de rhythm and blues à l'origine, qui a fait des titres extraordinaires. Je vous présente sur une compile le titre Dresses Too Short. Allez, on s'envoie ça tout de suite.

0: Dress is too short de Syl Johnson. Ici, je vous le présente sur une compilation du même nom, Dress is too short de Syl Johnson, sur cette édition qui me vient des États-Unis, du début des années 2000, en tout cas, artiste à découvrir que je vous conseille. Et c'est sur ce morceau qu'on conclut notre émission donc dans le Summer Vibes, comme je vous l'ai dit dès le départ. Donc voilà, on écoute de la musique, c'est pour vous mettre bien, pour vous détendre, pour vous faire bouger à l'entrée du week-end. Et j'espère en tout cas que cette petite sélection vous aura plu, et on se retrouve pour un nouvel épisode de Funkaholics très bientôt, avec une nouvelle sélection de sons toujours en mode estival. En attendant, vous pouvez retrouver toutes les émissions en podcast sur le site de cotsudfm.fr. Vous tapez dans votre petite barre de recherche Funkaholics, je répète tranquillement, Funkaholics, et oui, c'est au pluriel, Funkaholics, et là vous cherchez, vous diguez à travers tous les épisodes déjà disponibles. Et après, je vous laisse approfondir par vous-même sur chaque artiste. Comme je vous l'ai toujours dit, mes émissions ne se veulent en aucun cas un best-of ou des recommandations à tenir à la lettre. C'est juste pour vous faire découvrir. Ce sont les disques que moi j'ai, car tout est joué en vinyle dans cette émission. Et donc voilà, je vous invite à aller explorer ces artistes par vous-même et à vous faire votre propre playlist. Il faut faire vivre cette musique. En attendant, je vous souhaite à toutes et à tous un merveilleux week-end. Je vous le souhaite sous le signe du funk, car comme je vous le dis bien souvent, que le funk guide votre esprit, que le groove s'empare de votre body, et que peu importe ce que vous écoutez, it's got to be funky.
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0: Guital. Quel drôle de nom et pourquoi Guital ? Guitar et talent. Guy, guy en anglais, le guy qui s'étale. Le Guy sous lequel on se fait des bisous quand on a le mental. Le guidon devant les talancaires. C'est n'importe quoi. On va plutôt demander aux concernés. Concerné en un seul mot, bien sûr. Et oui, aujourd'hui, mon invité est Guital, un bluesman qui n'a ni sa guitare, ni son humour, ni sa langue dans la poche. Bonjour Guital.
1: Bonjour Sandrine.
0: Comment vas-tu ?
1: Eh bien, plutôt bien, malgré le petit froid sec qui nous envahit actuellement sur la région.
0: Alors, froid sec, mais agréable.
1: Oui.
0: C'est quand même mieux que l'humidité.
1: Surtout l'intérieur, oui.
0: Voilà. Bon. Alors, après ces petites... cette petite présentation météo, on va directement aller dans le vif du sujet. Alors, déjà, explique-nous, Guital, pourquoi Guital ? C'est quoi ce mot ?
1: Guital, ça vient d'un ami batteur à l'époque où j'étais au conservatoire à Cavaillon. Lui a eu cette idée-là un soir où il était particulièrement ému. Oui, il buvait beaucoup.
0: Comme on a compris.
1: Pas mal de batteurs, d'ailleurs. Et ce soir-là, il s'est un peu mélangé les pédales. Et bon, tout le monde m'appelait mon premier prénom, même s'il est composé. Tout le monde retient Guy. Et lui, c'était un truc complètement idiot qui disait « Déguitou, un Guital ».
0: Voilà.
1: Et normalement, c'est « Guital, la, la, la, la, la, la », parce que c'est à la fois jouer de la guitare et chanter. Alors j'ai enlevé la la la la la la, et même si ce nom ne me sonnait pas bien à l'oreille, bien je l'ai conservé en revenant dans ma région, et bon maintenant,
0: c'est Guital. C'est souvent comme ça, hein, c'est ça part souvent d'une blague ou d'un truc imprévu, improbable, les noms.
1: Tout à fait. Alors là, improbable.
0: Totalement.
1: Mais j'ai eu beaucoup de chance, moi. D'autres ont eu droit à Rufus la Rondelle, Zigour le Vengeur Masqué.
0: D'accord.
1: Voilà. Non, moi, j'ai eu de la chance. Guital, ça passait encore.
0: C'est très bien. Et puis, tu sais, mon premier truc, guitare et talent, c'est pas mal.
1: C'est gentil, oui.
0: Hein,
1: c'est ça, oui.
0: Bon, on va voir à la fin de l'heure si ça correspond au bonhomme. Alors, le petit Guital qui s'appelait donc Guy quand il était petit.
1: Guy Denis.
0: Ok, un nom composé. Alors, le petit Guy Denis, tu es né où et tu as passé ton enfance où ?
1: Eh bien, comme j'aurai peut-être l'occasion de t'en parler tout à l'heure, j'ai fait une petite pièce de théâtre dernièrement, un petit seul en scène, où je raconte justement cette histoire-là. Moi, je suis né, je suis passionné de blues, mais je ne suis pas né dans le delta du Mississippi, tu vois. Je suis né dans le delta de l'Entre-deux-Mers.
0: Mmh.
1: Voilà. Et là, je suis né dans une cave coopérative, ce qui viticole naturellement, ce qui peut expliquer mon enthousiasme quand je vois une bonne bouteille se déboucher. Je suis né dans un milieu assez rural, même si j'étais, moi, par rapport au groupe, un petit peu bourgeois, quoi. Et là, j'ai fait mes humanités là, pendant une dizaine d'années avant que d'autres cataclysmes arrivent ou commencent.
0: Okay. Et donc, quand tu étais petit, on va dire l'âge de 4, 5, 6 ans, tu rêvais de faire quoi comme métier et tu étais dans quel milieu familial ? Est-ce que c'est un milieu artistique ?
1: Alors, je ne rêvais pas de faire un métier, je rêvais.
0: D'accord.
1: Je rêvais énormément parce que j'étais d'une santé précaire, très mauvaise santé, très très myope. Donc plus souvent dans les sanatoriums qu'à l'école. À l'époque, on disait pas, cet enfant, il fait du rachitisme. On ne comprenait pas ce qu'était l'anorexie.
0: Mm-hmm.
1: On ne savait pas. Donc voilà, très maigre avec des grosses lunettes. Tu vois déjà un petit peu le tableau, un petit peu dans un système, cloîtré quoi, un petit peu chez moi pour des raisons de santé. Hein. Mm. Et donc, mon père, et j'avais mon père, j'avais ma mère, bien sûr, qui était là. Donc, mon père responsable de l'élaboration des vins, et ma mère, comme on disait à l'époque, une femme d'intérieur. Okay. Voilà.
0: Femme au foyer.
1: Femme au foyer. Voilà.
0: Et tu disais que tu n'étais pas souvent à l'école. Est-ce que malgré tout, tu étais un gamin bon vivant, jovial, qui allait vers les autres, ou tu étais un petit peu renfermé?
1: Non, non, pas du tout. Les autres, je ne savais pas qui c'était. Mm-hmm. Les autres, j'ai pas pu justement, comme si tu arrivais à l'école, tu vois, à partir du CM2. Là, c'est compliqué. Tu arrives dans la vie, les autres sont déjà côtoyés, ils ont des frères, des sœurs. Moi, les miens avaient 13 et 20 ans de plus que moi. Donc, non, le reste du monde, sorti de ma chambre, je ne connaissais pas beaucoup.
0: Okay. Et tu es sorti de ta chambre donc, quand tu as eu au CM2, vers 10
1: non,
0: ans
1: non, un petit, non, non, plutôt, un plutôt, petit peu quand plus tôt. Même, un petit peu plus tôt. Il a fallu rattraper tout ça. Mm-hmm. Il se trouve que j'étais plutôt bon élève parce que je n'étais pas dissipé, puisque je ne connaissais pas la dissipation. je ne savais pas.
0: Tu n'étais pas dissipé encore.
1: Voilà, c'est ça. On va rajouter dire. Encore, mm-hmm. Oui. C'est venu plus tard, ça, beaucoup plus tard, mais par contre, ça s'est bien ancré. Voilà, c'était donc une rencontre difficile avec le reste du monde. Parce que le fait, moi, l'école, j'aimais bien. Enfin, à ce moment-là, j'aimais bien. C'était la rencontre avec l'univers qui m'entourait, que je devais découvrir, qui était difficile avec la discrimination, bien sûr.
0: Eh oui. Oui, oui. Donc, t'as vécu ça en pleine...
1: pris ça, mais bien en pleine face, oui. C'est très, très bien. Aujourd'hui, on apprend aux enfants à regarder l'autre parce qu'il est gros, parce qu'il a des lunettes, parce qu'il est maigre, parce qu'il bégaye ou n'importe quoi. C'est très, très bien. Faire quand même attention, c'est qu'il ne faut pas uniformiser les gens et leur dire qu'on est tous pareils. Ouais. Moi, je pense qu'on est tous différents.
0: Bien sûr.
1: Et que la vraie bienveillance, c'est de s'entendre. Voilà, mais enfin, bon, c'est un autre sujet.
0: C'est toute la richesse. Bon, donc, alors, tu vas à l'école, tu travailles bien.
1: Oui.
0: Et quand il a fallu s'agir de choisir un métier ou de commencer à se dire, tiens, qu'est-ce que je vais faire quand je serai plus grand pour gagner ma vie? Est-ce que tu as eu, envie de faire pompier, médecin? Rien du tout.
1: Rien. Non. Moi, je voulais jouer. Moi, je voulais m'amuser. Je voulais absolument pas travailler.
0: D'accord.
1: Apprendre, oui. Travailler, non.
0: Être tout le temps dans l'apprentissage, en fait.
1: Oui. Ouais. Apprendre constamment, ça me plaisait bien. Et jouer, et inventer des jeux, inventer des situations.
0: Okay.
1: À l'époque, on disait, pour ceux de ma génération s'en rappelleront, on dirait que...
0: Alors
1: on dirait qu'on est un cow-boy, on dirait qu'on est dans le désert, on dirait qu'on est des aventuriers. Et ça me plaisait beaucoup.
0: Toi, tu voulais faire ça toute ta vie.
1: Ah oui, moi, ça me plaisait, ça. Okay. Oui, j'ai mis beaucoup de gens en danger, d'ailleurs, comme ça.
0: et donc, le papa et la maman, est-ce qu'ils étaient artistes d'une manière ou d'une autre?
1: Mon père travaillait énormément, mais mon père avait la passion de la musique. Au sens large, lui, il avait la passion du jazz et notamment du jazz New Orleans. Lui-même jouait du bugle, c'est une sorte de trompette, pour ceux qui ne savent pas. Il y avait de la musique constamment chez moi. Mon père avait avec cette musique-là et des disques précieux et sacrés. Et ma mère, elle, était beaucoup plus dans le populaire. C'était un tout petit bout de femme qui avait été élevée... dans des conditions... Zola aurait pu en faire une héroïne. C'est une époque très difficile dans la banlieue de Bordeaux. Et quand je dis la banlieue, c'était la banlieue Talence en 1925-30. C'était vraiment presque des baraquements. Donc c'était la misère profonde. Mais elle avait cette joie de vivre à travers la musique. Donc des airs populaires, du Fréhel, du Piaf, tout cela. Elle aimait beaucoup l'opérette aussi. Donc elle chantait tout le temps, ma mère, quand elle ne criait pas.
0: Donc malgré tout... de la musique tout le temps.
1: Tout le temps de la musique à la maison, tout le temps.
0: Et ça te paraissait normal ou tu te disais, tiens, peut-être qu'il y a quelque chose à faire là?
1: Quand tu mènes dans un climat, pour toi, la normalité, c'est ça. C'est de chanter. Et puis, à 5 ans, on me mettait sur une chaise et puis on me demandait de chanter malgré mon asthme profond. Et je chantais des trucs d'Alain Barrière, je me souviens. Ma vie, des choses comme ça. Je finissais rouge comme...
0: Donc déjà un petit peu sur les planches, même si c'était
1: oui,
0: les planches...
1: Et là, c'est une des plus belles choses qu'on ait pu me faire découvrir. C'était de me foutre sur une chaise comme ça, devant, je me souviens, c'était pour un mariage, devant s'empeler et pousser la chansonnette, et où les gens m'ont regardé, j'ai dit, tiens, là il se passe quelque chose.
0: Mais t'étais pas timide pour faire ça?
1: Je ne sais pas ce que c'est la timidité. Je ne connais pas le reste du monde. Donc, ce sont des gens. Je n'ai pas d'affect particulier, ni de elle. Bon, c'est un... Puis j'y vois très mal. N'oublie pas que moi, j'ai porté des lunettes. Là, je vais avoir 6 ou 7 ans. J'en ai porté, on s'est aperçu de ma myopie profonde en CM1. Mm-hmm. J'avais donc 8 ans. Tu vois.
0: Ah oui.
1: Donc, jusque-là, je devinais. Je vivais dans un monde très flou.
0: Qui était normal pour toi.
1: C'est normal. C'était la normalité. Ça ne m'empêchait pas de faire du vélo et de tomber.
0: Un monde flou avec de la musique.
1: Non, et là, il y a eu ça, et puis un jour je suis allé au cinéma, et justement au cinéma, autrefois, il y avait une petite attraction avant, et je me suis approché, étant gamin, et j'ai mis les mains sur, depuis le bas de l'estrade, enfin de la scène, j'ai mis les mains sur les planches, comme ça. Et là, il s'est passé vraiment aussi encore quelque chose. J'ai dit, ouais, là, moi je veux être là, moi.
0: Ah ouais.
1: Moi je veux qu'on me regarde, moi. je veux qu'on me reconnaisse, c'est normal. Quand tu es dans un univers où on ne parle pas, tu as envie qu'au bout d'un moment, on te reconnaisse.
0: Et alors, quelle était la première idée pour être sur ces planches?
1: Toute première idée, c'était ça. C'est arrivé après le décès de mon père. Mon père est parti très tôt, j'avais 12 ans. Lui avait à peine 58 ans. Et déjà, je trempais un petit peu dans la musique, la guitare. J'essayais de m'en sortir avec une guitare. C'était compliqué, je ne savais pas l'accorder, mais ça me prenait beaucoup de temps.
0: Elle venait d'où, cette guitare?
1: C'est une guitare toute pourrie qu'on achetait en Espagne à l'époque. Ah oui. C'est un truc bien, c'est totalement injouable. Mais bon, ça m'occupait.
0: Ouais.
1: Ça m'occupait, étant très renfermé. Bon, ça m'occupait. Voilà. J'ai commencé un petit peu avant à écouter les disques de mon père. Et puis un jour, je vais sortir un disque, parce que c'était interdit d'aller toucher les
0: trabats.
1: Oui. Donc là, il y avait un disque qui était plus petit que les autres. J'ai dit, si je suis là, je me ferais peut-être
0: ça
1: moins engueuler. C'était un petit 45 tours, j'y connaissais rien du tout. J'ai mis ça sur le tourne-disque, on appelait ça comme ça à l'époque. J'ai fait tourner ce disque et c'était Monsieur Morganfield, c'est-à-dire Muddy Waters, qui chantait I Can Be Satisfied, c'était un blues. Et là, j'ai dit, j'ai bien envie de faire ça, quoi.
0: Bah, écoute, puisque tu le dis, on va l'écouter.
1: Oui, bonne idée.
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1: Ah, souvenir, souvenir. Oui.
2: Tu peux nous rappeler le titre et le chanteur?
1: I can't be satisfied, Monsieur Muddy Waters.
2: D'accord. Donc, premier disque écouté de façon interdite.
1: Voilà. Et c'est une première révélation. Donc, tout de suite après, j'ai demandé à ma maman. Je voudrais bien acheter des disques pour moi, quoi. Et donc, à l'époque, on allait aux Galeries Lafayette à Bordeaux, rue Sainte-Catherine. Mm-hmm. Et là, quand je me suis rapproché des bacs à disques, nous sommes en 1970, donc 72 par là. Et donc, c'est tout autour des bacs à disques, il n'y a que des hippies.
2: Ouais.
1: Des gars avec des nanas et des gars avec des dégaines incroyables. Et moi, je dis, il y a un gars qui m'a vu tourner comme ça. Et qu'est-ce que tu cherches? Tu veux du speed, du cool, tu veux quoi? Je veux de la guitare électrique. Il m'a dit, prends ça. Et je me suis retrouvé chez moi avec l'hymne américain interprété par Jimi Hendrix à la fin de Woodstock.
2: Okay.
1: Donc là, si vous écoutez ça, Star Spangled Banner, si vous écoutez l'hymne américain par Jimi Hendrix et que vous avez 10-12 ans, c'est un traumatisme. Parce qu'on se demande comment il arrive à faire hurler cette guitare pour représenter la guerre du Vietnam, etc. Mm-hmm. Et tout ce qui allait mal à l'époque.
2: Mais un bon traumatisme.
1: Ah oui, parce que j'ai dit, je veux une guitare électrique. et là, à partir de là, bon, j'ai commencé à écouter un petit peu autre chose. Commencer par le rock. Et puis là, j'ai commencé les mauvaises rencontres.
2: Ok. Bon, alors... comment on arrive sur les planches, du coup, à partir de ce premier vinyle de Jimi Hendrix?
1: Oh, c'est long.
2: Alors, qu'est-ce qui s'est passé?
1: C'est tout un apprentissage. On est dans les années 70, il n'y a pas de conservatoire de musique actuelle, il n'y a pas Internet, il n'y a pas de méthode de guitare. Ben si, mais sous papier, c'est illisible, c'est du solfège. Si on n'a personne à côté de soi pour prendre... Non, c'est impossible.
2: Donc là, tu n'avais personne, tu n'avais pas un tonton?
1: Ah non, il n'y a personne. Là, c'est la rue. C'est-à-dire ce qu'on appelle l'éducation garage ou l'éducation sur le pavé. C'est-à-dire, un jour, il y a un gars qui est venu chez moi, que je ne connaissais pas, avec une dégaine incroyable, et qui m'a dit « j'ai appris que tu jouais à la guitare, moi je joue à la guitare, si tu veux, tu viens à la maison, je vais te faire montrer », avec l'accent. Et effectivement, il m'a fait montrer. Bon zonard, hein, parce que lui, c'était à l'époque, là, grosse consommation de cannabis. Moi, je ne connaissais pas du tout. Mm-hmm. J'étais un petit milieu tout coton. Et donc, il m'a appris tout ce qui était le folk, tout ce qui était le rock, etc. On a écouté beaucoup
2: et
1: de musique.
2: Et le cannabis?
1: Cannabis, j'ai jamais... Non, j'étais pas trop mon truc. Moi, je suis resté vraiment sur la tisane de bois tordu.
2: Okay.
1: C'est-à-dire le bon vin.
2: Ouais.
1: Ça ne m'amène pas où je veux. Donc, je reste sur les fondamentaux. Voilà.
2: Non, mais alors, il s'appelait comment ce jeune homme?
1: Derviche, on l'appelait.
2: Derviche.
1: Je ne me rappelle pas son vrai nom.
2: D'accord.
1: Derviche, parce que quand il n'avait plus rien pour se mettre la tête à l'envers, il tournait sur lui-même. Je te jure que c'est vrai. Et voilà, il fallait qu'il soit complètement, toujours un petit peu dans les vapes. Et là, il m'a donc appris tout cela et je commençais à obtenir une autre guitare un peu plus perfectionnée. Et apprendre un peu plus la guitare, à essayer de jouer plein de choses.
2: Mm-hmm.
1: Beaucoup de Neil Young, de Crosby, Steele, c'est tout ce qu'on écoutait. J'essaie de me souvenir tout ce qui était un petit peu folk à l'époque. America, Grammar Wright. Et donc, on chantait
2: Dylan.
1: Ça.
2: Pour... Hmm Dylan.
1: Dylan. Dylan, parce que Dylan, c'est facile à chanter. Dylan, c'est un génie, mais il chante hyperboliquement faux. Mais c'est comme ça qu'il faut chanter Dylan. Donc voilà, oui, j'apprenais ça, oui. Et puis bon, ça m'a permis comme ça aussi de commencer à rentrer dans les communautés.
2: Mm-hmm.
1: Ce qu'on appelait les communautés. Je rappelle, pour les auditeurs qui n'étaient pas nés en 70, une communauté, c'est 10-12 personnes qui sont à peu près d'accord sur le même sujet, c'est-à-dire pas faire grand-chose, et... Sur les 10-12, il y en a un qui travaille et il y en a 11 qui tiennent la maison.
2: Voilà.
1: C'était à peu près ça.
2: Donc, tu pars de chez tes parents?
1: Je ne pars pas vraiment, parce que j'adorais ma mère. Et je fais des fugues,
2: voilà,
1: je fais des
2: petites...
1: Mais je suis libre de le faire, hein. Elle ne m'a jamais interdit.
2: Des petites escapades dans les communautés?
1: Oui. Dans les communautés, j'ai 13 ans, 13-14 ans.
2: Ah ouais, quand même, tu étais hyper jeune.
1: Ouais, mais je n'étais pas embêtant, les gens m'aimaient bien.
2: Mm-hmm.
1: c'est... D'ailleurs, là,
2: oui, mais elle était quand même très cool, ta mère, de te laisser partir à 13 ans.
1: Elle est partie, elle a 13 ans de chez elle.
2: Ah oui.
1: Oui. Donc, elle, parce qu'il y avait un mauvais climat, mais elle sentait, si tu veux, j'y reviendrai là-dessus. Chez moi, il y a un mot qui est très important, c'est le mot liberté. Mmh. Et rien comme éducation, mais elle aurait été là pour m'aider si c'était passé quelque chose de vraiment grave. Ouais. Elle n'a pas tout su, heureusement, mais elle, il fallait se rompre là. À la vie. J'étais trop longtemps resté comme ça dans le coton des médicaments, etc. Il fallait que je me frotte à la vie, quitte à me faire mal.
2: Oui, mais je trouve que c'est quand même très beau de la part de ta mère, justement. Cet enfant qu'elle a couvé, qui était malade, de le laisser,
1: ma mère,
2: de lui laisser sa liberté, je trouve que c'est
1: quand même
2: très fort.
1: Ma mère m'a très bien soigné. L'affection, elle n'avait pas appris à ce que c'était. Mm-hmm. Donc elle ne savait pas trop rendre l'affection. Ce n'était pas une maman bisou câlin. Ouais. C'était quelqu'un qui s'occupait très bien de moi. Très très bien de moi jusqu'à la fin. Non. Donc, tu as des ailes, sors du nid.
2: Ouais,
1: c'est trop tôt, on te ramassera.
2: Okay.
1: Ou pas.
2: Moi, je trouve ça très chouette.
1: C'est ça, donne
2: chance,
1: la force.
2: Oui, ouais, tout à fait. Ouais, ouais. Donc, plusieurs communautés. De bras cassés ou pas trop?
1: Si, quand même, beaucoup de bras cassés. Et puis bon, là-dedans, il y avait des gens gentils, mais des gens gentils comme ça, on donne un coup de pied dans un réverbère, on en trouve 30. Donc, ça ne me plaisait pas trop. Enfin, j'ai vu vraiment ce que c'était le milieu hippie et pourquoi certaines musiques étaient destinées. Quand on parlait de la musique des gros défoncés, on ne disait pas comme ça à l'époque, on appelait ça les junkies. J'ai vu, moi, ce que c'était. Et c'est là que ça m'a fait terriblement mal de voir des gens qui attendent après leur dose, ou le gars qui vient porter des doses et toi, on te met dans un placard. Carrément, on te met dans un placard, dans une armoire, pour pas qu'on te voie.
2: Ah oui.
1: Et t'entends les mecs qui causent à côté, qui viennent faire le business. Et les gars qui, une fois que t'es sorti, ils sont déjà en train de faire chauffer leur cuillère, t'existes plus.
2: Mais c'est aussi une chance d'avoir vu ça, parce que...
1: T'as 14-15 ans, quand tu vois ça, ça donne pas franchement envie.
2: C'est ça,
1: Et ça te fait toucher la misère. La misère, émotionnelle, la misère psychologique des gens. Parce qu'il n'y avait pas que des gens de la rue qui étaient là. Il y avait de tout. Il y avait de tout. Les petits bourgeois, il y avait de tout.
2: Ok. Bon, les communautés, ça passe?
1: Non, les communautés, ça passe. Ouais, ça, c'était pas mon truc. Moi, j'étais beaucoup plus...

0: Heureusement, à cette époque-là, il y avait des filles sympathiques qui ont bien accepté de m'expliquer la vie.
1: Ah oui.
0: Mais bon, j'aime pas le terme fille facile, ça m'en... Je vais le dire, ça m'emmerde. Tu sais qu'ici, il faut être poli, mais
1: Non, non,
0: ça me
1: mais
0: fait
1: tu
0: mal,
1: peux,
0: ça
1: hein,
0: me
1: tu
0: fait
1: peux,
0: très mal.
1: vas-y.
0: Ces filles-là, je leur dois énormément. C'est des filles fantastiques que j'ai revues alors que j'avais passé 50 ans. C'était un bonheur, on a pleuré comme des gosses. Mais voilà, c'était, je leur dois énormément, ces
1: Ben oui,
0: filles-là.
1: bien sûr. Alors, après les communautés, après les motos,
0: Après les
1: moi, je veux
0: motos.
1: les planches, quand? Quand est-ce qu'on arrive
0: Pas,
1: sur les
0: non,
1: planches? Ah,
0: toujours
1: mince.
0: pas. Ou alors, très très peu, j'ai accompagné une amie pour chanter une chanson de Demis Roussos à l'époque. Et je me suis senti bien là, en gros, sur les projecteurs, même si c'était un petit truc de campagne.
1: Tu faisais quoi? T'accompagnais à la guitare?
0: J'accompagnais, oui, j'avais la
1: Ouais.
0: chance d'avoir une 12 cordes. Et donc, c'est un son très particulier, la 12 cordes, très harmonieux. Et je l'avais accompagné dans un titre qui s'appelait It's 5 o'clock. Et voilà, et les applaudissements, c'était
1: Mais tu commençais
0: waouh.
1: déjà donc du coup à faire de la guitare plutôt bien pour
0: Ah oui, je me débrouillais pas mal en guitare. Je me débrouillais, enfin pas mal, oui.
1: En autodidacte?
0: Oui, puis je composais mes petites chansons à moi. Je voulais mes trucs à moi. Je voulais vraiment faire mon univers. Et là, les planches, non, pas tout de suite, parce que c'est pas facile de dire bonjour, je suis en pleine campagne, là, on est 400 habitants, je veux aller sur les planches. Non. Non, non, on ne se déplaçait pas, je répète, on n'avait pas d'internet, il n'y a rien. Se faire connaître, c'est très difficile. Par contre, il y avait des premiers groupes. Alors là, oui, je me retrouve dans les premiers groupes, et dans les premiers groupes que je rencontre, je tombe sur des fous complètement qui eux, sont passionnés de jazz rock et de free jazz. Et donc, certains étaient d'ailleurs à l'Orchestre national de Bordeaux-Aquitaine à l'époque, et venaient là se libérer ou s'encanailler véritablement. Et ils m'apprennent la décacophonie, ils m'apprennent la musique d'une façon que je ne connaissais pas. Et je
1: De
0: m'en...
1: façon technique, peut-être plus.
0: Ben, c'est-à-dire là, on est dans l'instinct, on est dans l'instant.
1: Ouais.
0: Et c'est tout au feeling. Il y a un thème qui est donné, on va tourner autour de ce thème et essayer de faire chanter ce thème.
1: Mais oui, mais comme eux, ils étaient
0: Ils étaient
1: au
0: très forts.
1: conservatoire, ils t'ont peut-être filé des petits tuyaux
0: Mais
1: de professionnels, on va dire.
0: j'écoutais parce que le solfège toujours pas hein, à cette époque-là. Donc j'écoutais. J'avais de mauvais yeux, mais j'avais de bonnes oreilles. Alors j'écoutais, je reproduisais et j'avais le culot d'amener ce qu'on appelle des riffs, des petites phrases musicales ou des idées. Et il n'y a rien de plus plaisant, je le sais maintenant, pour un musicien accompli, que d'avoir un petit bonhomme ou une petite gamine là, qui arrive et qui te dit, tiens, j'aimerais bien chanter cette chanson, ça va faire ouais, bouge pas, bouge pas. Et de suite, eux, ils prenaient leurs aiguilles à tricoter la musique et allez, ils construisaient un
1: La
0: morceau
1: machine
0: autour.
1: était lancée.
0: Et voilà, c'était. C'est de belles années, ça. C'est
1: Donc un bel apprentissage aussi,
0: bel
1: du coup.
0: apprentissage, mais toujours pas la scène.
1: Mais non, toujours pas. Alors quand?
0: La scène, elle va arriver un petit peu plus tard. Je vais avoir la chance de rencontrer mon épouse. Et on va allier
1: Alors à quel âge,
0: nos
1: pareil
0: deux misères. Alors, j'ai rencontré, j'étais jeune, j'avais 18 ans à
1: Ah oui.
0: l'époque. Et je me suis marié. Nous nous sommes mariés, puisqu'elle était avec moi ce jour-là.
1: C'est bien, hein?
0: Nous nous sommes mariés à 20 ans. Voilà.
1: Ok. Donc jusque-là, jusqu'à tes 18-20 ans,
0: Il fallait beaucoup travailler surtout, il fallait aider ma mère, peu de
1: t'étais
0: temps de
1: chez ta
0: liberté,
1: mère?
0: monter ce projet de partir avec mon épouse. Et donc la musique était là, oui.
1: Donc pas de boulot
0: Mais...
1: non plus pour gagner 3
0: Alors
1: sous,
0: du travail, si, j'ai fait un petit
1: si?
0: peu tous les boulots qui n'étaient pas du tout le mien. Mais bon, j'ai fait un petit peu tous les boulots qui se trouvaient là. Et j'ai aussi appris beaucoup de choses sur les chantiers. J'ai appris... à vivre avec les gens, à parler un petit peu arabe, à parler un petit peu turc, à faire plein de choses, et puis manger avec eux, et puis partager nos misères. Ça, c'est...
1: Oui, c'est important
0: J'ai
1: aussi.
0: écrit des nouvelles depuis sur ces années-là, parce que c'était tellement dur. Par des froids comme aujourd'hui, on était dehors dans des maisons. Quand vous travaillez sur les chantiers, il n'y a pas de fenêtre, il n'y a pas de chauffage, il n'y a rien. Et tout le monde est au même niveau. Que vous soyez sénégalais ou né dans l'entre-deux-mers, c'est pareil. On se gèle, on a froid et on se réchauffe entre nous.
1: Donc belle expérience aussi, parce que tu dis j'avais pas de travail, mais en fait
0: Si, j'ai tout
1: tu
0: le
1: faisais
0: boulot. Ouais.
1: des petits, entre guillemets des petits, hein,
0: Ben,
1: des petits
0: oui, voilà,
1: boulots.
0: j'allais. Chaque fois que je rentrais à. Comment ça s'appelait? Enfin, la NPE, je crois. Chaque fois que je rentrais là, on dirait Pôle emploi aujourd'hui. Je ne sais plus comment ça s'appelle.
1: Je sais pas, ça change tellement souvent que.
0: Enfin, je rentrais, on me disait, vous voulez pas faire ça? Et ça, vous

0: voulais pas faire. Et moi, il fallait manger.
1: Okay.
0: Donc, j'ai dit oui, je vais le faire.
1: Non, parce que jusqu'à maintenant, on avait l'impression que tu étais un peu. C'était un peu royal que tu travaillais pas. Si, tu travaillais.
0: Mais à partir de l'âge de 17 ans, oui, j'ai commencé à travailler.
1: Ouais.
0: Oui. Il n'y avait pas le choix.
1: Oui, non, mais.
0: Ma mère m'a dit c'est bien, t'es là, c'est très bien, mais il faut que tu participes.
1: Il faut un peu remplir le frigo.
0: Ouais, il faut remplir le frigo.
1: Ok. Et du coup, mais ça t'a quand même donné une expérience autre, en plus.
0: Humaine, oui.
1: Humaine.
0: Humaine, parce que c'est terrible, mais j'aime les gens.
1: Ça fait partie de toi aussi.
0: J'aime les histoires des gens, j'aime ça. Mmh. Donc, moi, je me nourris de ça.
1: Mmh.
0: J'avais plus de papa, plus de tuteur.
1: Ah oui.
0: Donc, j'étais me nourrir un petit peu partout où j'ai pu. Quoi.
1: Mmh.
0: Parfois bien, parfois mal. Mais enfin, en général, même quand c'est mal, c'est bien quand même, parce qu'on apprend quelque chose.
1: Bien sûr. Donc, le mariage.
0: Oui, voilà, en bonne et due forme,
1: ouais.
0: Parce que ce mariage n'était pas voulu, trop, à part ma mère qui s'en fichait complètement, personne ne voulait de ce mariage, ma femme n'étant pas française, elle venant d'Afrique du Nord, donc c'était compliqué, j'ai entendu de tout à ce propos-là, et on s'est vite mariés,
1: surtout...
0: et moi pareil, je suis arrivé dans sa famille, pas croire, hein, c'était compliqué aussi, tout maigre.
1: Sa famille qui était en France.
0: Oui, sa famille était en France, oui, depuis 62, oui.
1: D'accord.
0: Et donc, on s'est mariés comme il faut, devant monsieur le maire, devant, comment il s'appelle déjà ? Dieu, c'est ça. Et quelques semaines après, on est parti à 100 km de là, commencer à vivre notre périple, quoi.
1: D'accord.
0: Dans la région à Genèse. Ouais.
1: Très bien. Et là, à Jeun ?
0: Alors là,
1: petit
0: oui.
1: Petit boulot ou
0: non, j'avais un travail à mi-temps, je travaillais pour, ça s'appelait les autoroutes du sud de la France.
1: Mm-hmm.
0: Je travaillais dans les transmissions, mais à mi-temps. Donc petit salaire, mais donc très dur. Le ventre creux, froid. Mais j'ai commencé à avoir pas mal d'amis, de copains dans la musique. Et on retapait le grenier, tout le monde y mettait du sien, on était jeunes, dynamiques, pour répéter. Il n'y a pas de lieu pour répéter à l'époque. Il faut te débrouiller,
1: mon
0: gars.
1: Oui, non, c'est sûr.
0: Donc, voilà, on montait les amplis qu'on pouvait, on réparait les amplis, on ajoutait des haut-parleurs. Enfin, c'était vraiment de la bricole. Et pareil, les batteries bricolées, et on commençait à jouer.
1: Et ta femme, musicienne un peu ou pas du tout ?
0: Ma femme, non, elle aime bien la
1: musique.
0: Mais elle est passionnée par l'histoire et elle est costumière.
1: D'accord.
0: Voilà.
1: Okay, donc
0: elle ne le sait pas encore à l'époque, mais elle est costumière.
1: Ok. Donc là, rien à voir. En ce qui concerne la musique, elle ne jouait pas avec toi.
0: Non,
1: elle ne
0: mais
1: pas
0: elle
1: de...
0: supporte.
1: Elle supportait.
0: Elle supporte, c'est énorme.
1: Dans tous les sens du terme.
0: Ah oui. Ah oui, il faut supporter des répétitions jusqu'à 2h du matin. Il faut supporter, quoi. Avec des gars qui, dans tous les sens, dans toute la baraque. Donc c'est pas simple. Mais donc là, les premières scènes vont être sur Agen, oui.
1: Mm-hmm.
0: Avec un premier groupe où on reprenait vraiment très très rock.
1: Qui s'appelait comment ?
0: Premier groupe s'appelait Mad Maestro.
1: Ok.
0: Le second qui a suivi très très vite s'appelait DOHC. C'était ce qu'on trouvait sur les culasses de moto. Ça veut dire Double Overhead Cam. C'est-à-dire double à bras cam en tête.
1: Mm-hmm.
0: Et là, je commençais à politiser mon discours. Voilà.
1: Ah.
0: Voilà. Toujours les bonnes fréquentations d'extrême gauche avec les anards. Et donc, j'ai commencé à crier ma haine et. Sur tout ce qui passait à l'époque. Et je pense que, bon, jeune, c'était quelque chose qu'il fallait faire. Quoi.
1: Mmh.
0: Si à cette époque-là, on n'est pas contre tout ce qui nous entoure, c'est que, bon, on est complètement endormi.
1: Alors, avec ce groupe, c'était des reprises ou c'était des chansons
0: Des créations.
1: Que des créations. Et donc, toi, tu faisais quoi dans ces créations ?
0: Moi, je suis chanteur et guitariste.
1: Ouais.
0: Et j'amène le bébé. Voilà.
1: C'est toi qui fais les paroles ?
0: J'amène le titre un peu au burin.
1: Ouais.
0: Voilà. Les paroles, mais ça va. Mais la musique un petit peu au burin.
1: Mm-hmm.
0: Et tous, on compose ensemble.
1: D'accord.
0: On fait des arrangements, on met des breaks, des trucs.
1: Mm-hmm.
0: On voit les tonalités, tout ça. On arrange ensemble, même si à l'époque, on est tous plus ou moins autodidactes.
1: Oui, oui, oui. Donc, c'est toi quand même qui amène la base ?
0: J'ai toujours tiré la charrue.
1: Okay.
0: Aujourd'hui, dans le métier, on m'appelle patron, c'est amusant. Mais surtout pour quelqu'un qui arrive de l'extrême gauche, tu vois, ça fait un peu patron, c'est amusant. Et j'ai toujours fait ça parce que c'était des désirs d'enfant, des rêves d'enfant que j'ai toujours rêvé. Toujours rêvé et je veux que mes rêves deviennent réalité. Ça n'a pas changé.
1: Ouais, ouais.
0: Ça n'a pas changé. Et là, oui, là, on commence à monter sur les planches, on commence à être reconnu, à faire les premiers enregistrements chez monsieur Christian Laborde, fabuleux guitariste qui est toujours de ce monde et je lui souhaite longue vie, qui est quelqu'un qui joue merveilleusement de la guitare, qui fait des choses mais d'une beauté incroyable. les premiers studios.
1: Christian Laborde de Agen.
0: D'Agen, voilà. Christian Laborde d'Agen, oui. Et donc, chez lui, on enregistre les premières maquettes pour pouvoir diffuser. C'est sur cassette à l'époque. Mm-hmm. Tous ceux qui sont nés avant 2000, je pense qu'ils ont éteint le poste parce qu'ils ne comprennent pas un mot de ce que je raconte. Alors, qu'est-ce que c'est qu'une cassette audio? Allez voir, demandez à Google.
1: Ça revient à la mode, hein, les cassettes.
0: Ah, bah, bravo, ouais, parce que j'en ai 2 tonnes à la maison.
1: Ça revient à la mode et il y en a même qui coûtent très cher.
0: Ah, ouais, j'ai peut-être des petites fortunes alors.
1: Peut-être, tu ne sais pas.
0: Coûte-moi l'argent.
1: Faut voir.
0: Et donc voilà, et là on va commencer à se diffuser, à jouer dans les bars, etc., sur les festivals, et ça va bien marcher.
1: Et tu en vis ?
0: Non, pas du tout, perd de l'argent.
1: Ok.
0: On perd de l'argent tout le temps. Le moindre petit sou qu'on gagne, on achète un ampli, on change de guitare, ou on entretient ce qui est cassé, mm-hmm. Donc on ne gagne pas d'argent. Non, okay. Non.
1: Et alors la suite ?
0: La suite, ça va être en 89, je vais quitter la région. Mm-hmm. Je vais me retrouver donc... par mon travail, tu vois, c'est un petit peu comme à la SNCF, ouais. Tu sais, les gens
1: déplacés. Toujours l'histoire des autoroutes, là.
0: Oui, voilà, ouais, les autoroutes s'agrandissent et je me retrouve à Salon de Provence.
1: D'accord.
0: Changement de climat, changement de culture.
1: Oui.
0: Ça, c'est très difficile quand on n'est pas de la... Quand on n'est pas de la région de PACA, c'est compliqué comme culture. C'est très amusant quand on voit Pagnol, ça l'est beaucoup moins quand on arrive avec une autre façon de voir les choses. Mais là, très rapidement, je vais trouver aussi des musiciens. Et
1: alors, tu les trouves parce que tu les cherches ?
0: Oui, oui, je vais dans les magasins de musique et je... Ah oui, moi, je suis capable de hurler sous leurs fenêtres. Ah oui, moi, je veux jouer. Moi, il faut absolument que ça... Il faut que je crée.
1: Il faut que je joue, d'accord.
0: Il faut que je joue. Et j'ai la chance de croiser un homme merveilleux qui s'appelle Monsieur Jean-François Corallini, ou Jeff Corallini. Les bassistes, même peut-être de la région, le connaissent. Et c'est un gars extraordinaire qui va me prendre sous son aile. Il est corse. Et lui, il va me faire travailler la musique, mais pour de vrai.
1: Là, alors, ouais.
0: Là, je vais pleurer. Tellement c'est dur, c'est dur. Mais je lui dois énormément. C'est mon maître, c'est mon ami et c'est mon maître, dit la chanson. Jean-François Corallini, oui. Et là, on va petit à petit créer le deuxième conservatoire de musique actuelle en 93 à Cavaillon.
1: Okay.
0: Où les gens vont pouvoir faire autre chose que du classique. Et où moi-même, je vais faire partie du conseil d'administration et des élèves, parce qu'il faut quand même que j'apprenne le solfège. Donc, et là, je vais être élève là, pendant une année. Et je vais également créer une association qui s'appellera L'Ascenseur, qui permettra aux gens, en sortant de là, de savoir devenir intermittent du spectacle.
1: Mm-hmm.
0: C'est-à-dire, c'est encore tout un autre sujet. Et voilà, donc on est aussi toujours investi dans nos colères après le fait que déjà à l'époque, l'intermittence devait disparaître. Et
1: parce que ça existait déjà, intermittent du spectacle.
0: Oui, je ne sais pas depuis quand ça existe, mais là, oui.
1: Le statut existe.
0: Il y a eu des
1: déjà.
0: Abus, bien sûr. Et bon, ce gouvernement, je ne sais plus sur quoi on était, parce que je ne suis plus politique depuis très longtemps, depuis cette époque d'ailleurs. On va faire des manifs, on va bloquer l'Opéra de Marseille, on va occuper l'Opéra de Marseille pour que l'intermittence demeure. Voilà, c'est un combat pour pouvoir continuer à défendre le spectacle vivant, ce que je n'arrête pas de faire.
1: C'est très très bien. Voilà. Ben écoute, bravo à toi.
0: Non, j'aime ça. Alors,
1: donc. Donc le PACA, et comment tu es arrivé du PACA jusqu'à ici, Seignos, Côte Sud FM ?
0: Eh bien, toujours pareil, tu sais, la vie et ses drames, hein, c'est-à-dire que j'ai perdu ma maman dans les années 98.
1: Mm-hmm. Qui était vers Bordeaux.
0: Qui, elle, était restée sur la région de Bordeaux, et le mal du pays.
1: Ouais.
0: J'avais plus de racines, là. J'avais plus de racines. Le mal du pays... Et puis, je, même si j'ai laissé de très bons amis là-bas, je ne suis pas de là-bas.
1: Ouais.
0: Ce n'est pas ma terre.
1: Mm-hmm.
0: Et depuis toujours, je ne sais pas pourquoi, Saint-Vincent de Tyrosse m'a tiré. Et j'ai voulu revenir par là. Et donc, l'autoroute passant à Biarritz, j'ai pu venir travailler à Biarritz. Et,
1: toujours avec l'autoroute.
0: Voilà, avec l'autoroute, voilà. Et me retrouver ici.
1: Ok. Et donc, tu te retrouves ici. Est-ce que tu retrouves des anciens de quand tu étais vers Bordeaux ou pas du tout ?
0: Si, pardon. Un ancien d'Agen.
1: Derviche, par exemple.
0: Non, lui, il est mort, le pauvre. Il est mort très jeune. Lui, il fait partie de ceux qui sont disparus à cause de ce saloperie de drogue. Et
1: mais tu peux le dire.
0: Oui, oui, non, oui, bah, oui, oui, lui, il a fait une OD à 32 ans. Ouais. Et donc là, je retrouve un ami que j'avais à Agen qui... On était amis, mais pas du tout dans le même milieu musical. C'est M. Frédéric Chaudagne. Et je retrouve Fred qui va m'aider à retrouver un biotope, qui va m'aider à, voilà, à faire un peu de musique. Et très, très vite, je vais l'amener à faire un duo. Et avec Frédéric, on va créer donc, notre association, qui existe toujours d'ailleurs, qui s'appelle Les Vieux Congénères du Blues.
1: D'accord.
0: Il faut bien le dire. Hein, c'est bien Les Vieux Congénères du Blues. Attention.
1: Pas les vieux... Congénère.
0: Ah ben oui, moi j'étais lecteur de Réser, Cabu et tout ça. Donc
1: mais ça se sent.
0: Ça se sent un petit peu. Voilà, donc dès qu'on peut tenter des choses, on le fait. Et avec lui, on va faire un petit duo de blues. C'est pas son truc vraiment, lui. Mais bon, voilà, il va céder à mes insistances. Et on va commencer à faire un groupe qui s'appelle Osium Duo, puis qui deviendra Trio. Et puis petit à petit, je vais rencontrer d'autres personnes comme Monsieur Nicolas Ubico, d'Ubico Musique à Dax. Monsieur Nicolas Ubico, qui a eu la faiblesse de vouloir jouer avec moi. Et on va devenir amis très vite. Et on va créer le Carrément Blues. Donc là, groupe de 5 musiciens, plusieurs CD. Là, on va tourner
1: là,
0: partout, un petit peu
1: sérieux.
0: Partout en France, etc. Voilà.
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0: Janis Joplin, Cry Baby. Alors oui. Pourquoi ce choix?
1: Parce que j'aurais aimé être une femme et avoir cette voix. Ah. Non, Janis, c'est du blues à l'état pur. Elle écorche, elle embrasse, elle câline, elle dévore. C'est tout à la fois. C'est une, pour moi une des plus belles expressions du blues féminin.
0: Ok. Et on va faire une petite parenthèse. Tu me parlais d'un projet.
1: Oui.
0: On en parle.
1: Enfin, des projets, j'en ai.
0: Avec des voix de femmes.
1: Ah oui, ah oui, oui, oui. Alors ça c'est plus qu'à l'état de projet, c'est en train de se construire.
0: Voilà.
1: J'ai déjà fait un premier concert-conférence sur l'histoire du blues, où on partait des cris des esclaves, même du Mali carrément, des chants maliens, jusqu'à Woodstock. Et là, avec 6 ou 7 musiciens. Et
0: C'était au Fart.
1: Oui, c'était au Fart. Voilà, oui, c'est passé au Fart. Entre autres, dans d'autres festivals aussi. Mais c'était passé au Fart, absolument. Mm-hmm. Où on avait eu un franc succès là.
0: Devant des gens de jazz. Super, hein.
1: Devant des personnes, devant des jazzeux, comme on dit nous. On était tous surpris parce qu'on était quand même. On avait une grosse pression. Mm-hmm. Et quelqu'un m'a dit, écoute, j'ai une idée pour mon festival, je voudrais que tu me fasses ça, mais au féminin. C'est monsieur Frédéric Legendre, l'organisateur de Sphinx, du festival Sphinx à Inx. J'ai dit, oui, t'es gentil, mais là, il faut vraiment du personnel, c'est dur, c'est difficile, attends, puis il faut que je trouve les filles, c'est pas simple. Et donc, il a tellement insisté qu'au bout d'un moment, je lui dis, oui, voilà, mais on va être 11, et ça... Voilà, bon, parce que j'ai pris un pupitre de cuivre, deux chanteuses, et voilà, on est en train de monter ça. Hommage donc à Janis Joplin, mais pas que, à Etta James, à Aretha Franklin, à chanter, jouer Aretha Franklin. Je pleure chaque fois que je joue Aretha Franklin. Ah, jouer Think, mais c'est un rêve de gosse. Jouer Think, c'est merveilleux. Dedans, il y a Etta James, la douce heureuse Etta James. Qu'il y a également Tina Turner, Sister Rosetta Tharpe, des vieux blues bien sûr dedans, et chanté donc uniquement par deux chanteuses.
0: D'accord. Deux chanteuses que tu as fini par trouver.
1: Oui. Il y a Charlie qui elle avait déjà commencé à travailler avec nous, qui a une voix très puissante, qui est soprano et qui va très très haut. Et une voix, mais elle a travaillé, cette gosse, cette gosse, elle a 33 ans. Mais c'est incroyable. Et là, j'ai Anaïs Levy, qui est d'origine britannique, donc, qui habite à Tos, que j'ai découvert d'une autre façon, qui a une voix chaude, mais ensorcelante. Et à toutes les deux, on peut tabler sur deux tableaux, là. Waouh.
0: Mais tu me dis ça, mais ça, on a envie de les entendre. Il faut que tu nous les fasses venir à une matinale. Absolument, c'est
1: bien, écoute, je vais leur en parler très vite en rentrant. Là, et je serais ravi de venir avec elle.
0: On vous tiendra au courant.
1: Avec une petite guitare, peut-être, et puis faire quelque chose de joli.
0: Alors, donc, te voilà dans les Landes. Fini pour
1: voilà.
0: Donc, te voilà dans les Landes.
1: Avec ce groupe Carrément Blues.
0: Voilà.
1: Blues français.
0: Voilà. Et puis,
1: il va y avoir moult rencontres avec des gens comme Nico Ventoussin, Michel Foison, Gladys Amoros, qui sont déjà sur le circuit ici. Et puis un Américain qui s'appelle Neil Black, qui va devenir non seulement un ami, mais mon arrangeur également. Mm-hmm. Il l'est toujours. Quand je crée des chansons, c'est lui qui fait les arrangements. J'apprends donc à jouer à l'américaine, à me servir d'une guitare comme un américain. Voilà, donc il y a tout ça qui se crée. Et puis, le groupe va être obligé de s'arrêter, puisque le bassiste va partir à l'Abbatie d'Armagnac. Ça commence à faire très loin pour pouvoir répéter. Et puis, c'était plutôt... Bon, voilà, cette fin arrive comme ça, c'est toujours pénible. Et donc, je repars dans des histoires de duo. Enfin, je me cherche un petit peu. De là, je ne supporte plus mon de travailler où je suis. Voilà, presque 37 ans que je travaille en 3-8 et que personne ne veut arrêter ce 3-8.
0: Toujours dans les autoroutes ?
1: Dans les autoroutes, sur les transmissions, sécurité, tu travailles.
0: Oui.
1: Et j'adore mon métier, mais je ne peux plus le faire. Je suis au bout du rouleau, je ne peux plus. Je ne trouve pas d'arrangement. Vinci a pris le pouvoir. Donc là, c'est les snipers sont là. Il faut que tu dégages et je dégage.
0: Ok.
1: Donc je me retrouve au chômage à 56 balais. Et de bon, tout tombe là. T'as plus de sous, donc faut te débrouiller. Je me rapproche, j'arrive à trouver une maison sur Saint-Vincent-de-Tyrosse. Coup de chance, tant qu'il m'en restait 3 sous et j'ai une petite loque là, bon. Et je suis pas bien, je suis pas bien du tout et je ne sais plus comment ça se passe. Je fais la rencontre de Bernard Labatte.
0: Bernard Labatte qu'on connaît un petit peu.
1: Bien ici, oui. Et Bernard, ça va pas du tout non plus parce que, eh bien, quand tu défais, mais est en plein drame. Son directeur de l'époque. Est parti en emportant la moitié du matériel, veut garder le nom, la radio ne peut plus fonctionner. Et là, Bernard se bat, mais avec tous ses amis, il se bat pour que ça continue. Mmh. Et je me retrouve, il dit, tu veux pas faire de la radio? Je lui dis, bah attends, moi de la radio, je l'ai fait qu'une fois, bonjour. C'est pas trop mon truc, bah, si, je l'ai fait comme ça pour des interviews. Mais faire de la radio, non, t'es fou. Mais si, tu vas voir, ça va être bien. Bon, et puis il sait convaincre, il est très fort pour ça, il sait séduire. Je me retrouve donc sur des tréteaux, avec une porte posée sur les tréteaux, du matériel minable, et il me dit, c'est le blues ton truc, alors tu vas parler de blues. Mais comme ça, là, pendant l'émission, il m'a dit, parle de blues. Rien préparé, débrouille-toi. Et à la fin de l'émission, il me dit, je suis drôlement content, et je pense que ton truc, ça pourrait marcher. Tu veux pas faire une émission hebdomadaire sur le blues? D'accord, fait. J'ai pas répondu. Je me suis retrouvé perdu, quoi. Et je sais pas. Donc je sais pas. Chez Bernard Labatte, ça veut dire oui. Et je me suis retrouvé à faire 80 émissions de blues sur Côte Sud FM. Open Blues.
0: Voilà, blues.
1: Ça s'appelait comme ça. Et ça a été repris par.
0: Par Alain
1: Larichet, qui était mon documentaliste et qui le fait merveilleusement bien aujourd'hui. Ça perdure, ça fait plaisir.
0: C'est bien, ouais, c'est bien. Ouais.
1: Et en étudiant l'histoire du blues, je me suis rapproché de la misère de des esclaves, de la misère de ces musiciens de blues. Ça, je jouais le blues, mais je ne savais pas ce que je jouais. Mm-hmm. Et là, j'ai ressenti vraiment le blues et je ne l'ai plus joué du tout de la même façon. Et j'ai commencé à faire des duos, des trios sur le blues et l'idée de faire un concert-conférence sur l'histoire du blues avec mon vieil ami Fred, à deux. On passait à la Luna Negra, on passait un petit peu partout. Phileas Fogg, on passait un peu partout, même dans les festivals et dans les médiathèques, pour raconter l'histoire des esclaves et comment ils s'en étaient sortis grâce à cette médecine magique qu'est le blues.
0: Mais c'est presque alors c'est
1: la genèse.
0: C'est un concert, mais c'est presque du théâtre aussi.
1: Alors c'est concert, oui, c'est un peu du théâtre également parce que
0: c'est écrit par qui?
1: Toujours par moi.
0: C'est toi qui as écrit le.
1: J'aime ça écrire.
0: D'accord. Ok.
1: J'ai besoin. Alors j'espère que c'est bien. Bah, jusqu'à maintenant, c'est plutôt bien reçu.
0: Oui,
1: je
0: tout à fait.
1: Pas.
0: Je te confirme.
1: Mais voilà, j'ai écrit ça et donc avec Fred, là, il y a des petites scénettes, mais on se connaît tellement. Ça fait 40 ans qu'on est amis. Ça passait tout seul. Il y a beaucoup d'humour également dedans. Il en faut et des interprétations, bien sûr, impeccables des blues de l'époque et jusqu'à. On s'arrêtait à Eric Clapton, à peu
0: D'accord.
1: près, voilà. Puis est venue, donc ensuite, voilà, l'histoire du blues, l'odyssée du blues, qui ça s'appelle comme ça, 1.0, donc sur toute l'histoire du blues, mais à 7, avec harmoniciste, pianiste et tout, contrebasse, tout ce qu'il faut. Et ensuite est venue cette idée, donc, de faire l'odyssée du blues 2.0, hommage aux femmes, c'est ce qu'on présentera à partir de cette année.
0: Très beau parcours. Le petit bonhomme qui voyait rien, qui était tout maigre.
1: Ben, là, il voit mieux depuis un mois, puisque grâce à la science, on a pu me mettre des implants et ça y est, je découvre le monde comme
0: parce
1: il est.
0: Parce que alors, c'est incroyable ce truc. Tu m'as raconté
1: c'est fabuleux,
0: que tu avais des trop gros yeux pour ta taille.
1: J'ai des yeux qui sont 220% trop gros. Donc, c'est super rare. Hein. Il paraît que les Japonais, ça leur arrive beaucoup aussi. Cette malformation, on ne pouvait pas me donner une vue correcte, même avec des lentilles ou des lunettes. Et là, grâce à des implants spéciaux, j'ai 10 à chaque œil. Et depuis un mois, je suis dans le fabuleux. Je trouve le monde
0: clair, coloré,
1: beau,
0: en 3D.
1: Oui, oui. Je redécouvre tout, mes enfants.
0: Est-ce que tu penses que ça peut avoir une influence sur ta musique?
1: Oui.
0: Ouais.
1: Oui, parce que je vais être beaucoup plus soigneux.
0: D'accord.
1: Oui.
0: Soigneux par rapport à quoi? Aux objets
1: soigneux dans l'élégance. Même si c'est un cri de rage, je vais être beaucoup plus, voilà, beaucoup plus, oui, soigneux. Je crois que c'est le mot qui correspond le mieux. Ouais. Avant, c'était beaucoup plus instinctif.
0: Oui.
1: Là, ça va être beaucoup plus réfléchi. Enfin, réfléchi. L'instinct va rester, la puissance. Le blues, ça vient du ventre, ça vient tout de suite. Mmh. C'est instantané. Mais il va y avoir le fait de faire ça avec élégance.
0: D'accord. Le soin et l'élégance. Oui. C'est beau.
1: J'espère. je travaille beaucoup là-dessus.
0: Écoute, on arrive quasi à la fin de l'émission, déjà. Mmh. Ça passe très, très vite. Et puis, des anecdotes, oui. Tu en as à l'appel.
1: Oh là là,
0: on pourrait faire 10 émissions. Hein. On va demander à Bernard Labatte s'il est d'accord. Je t'avais parlé d'un petit texte. Est-ce que tu l'as sur toi?
1: Oui. Je
0: peux te le donner si tu préfères.
1: J'ai ce petit texte. Alors... Oui, je vois très très bien, mais par contre, je suis grand tous les pépés.
0: Il faut les lunettes pour lire.
1: Il faut des lunettes pour lire. Ce qui est un moindre mal, je te jure. Oui, parce que j'ai également écrit des pièces de théâtre entre-temps.
0: Oui.
1: J'ai écrit des petits romans, des pièces de théâtre, et j'en joue une d'ailleurs.
0: Très bien.
1: Qui s'appelle Guital Alone, ma vie en blues.
0: Ah.
1: Voilà, donc c'est une pièce de théâtre en solo,
0: oui.
1: Dans laquelle je raconte un petit peu ma vie et pourquoi le blues a toute cette importance, avec beaucoup d'anecdotes marrantes, comiques, parfois moins, plus émouvantes. Et je joue également.
0: Et quand est-ce qu'on peut voir Guital Alone?
1: Alors, Guital Alone, là, ce sera au Laurent, je crois que c'est le 22 mars, et à Pontonx au mois d'octobre, 24 octobre à Pontonx. Pas à Pontonx, à Montfort, okay. Montfort-en-Chalosse. Voilà, chers amis, chers auditeurs, si vous connaissez des lieux sympas ou des petits lieux, voilà.
0: Alors j'ai entendu parler aussi d'un petit concert à Vieux-Boucaux.
1: À Vieux-Boucaux, oui, on va faire avec mon vieil ami Fred, on va faire une petite présentation de blues d'une petite demi-heure avant un film qui s'appelle Sur un air de blues. Nous, on va expliquer ce qu'est le blues et on va le chanter, bien sûr.
0: Très bien.
1: Un petit peu avant, voilà, et ça va être bien sympa.
0: Donc le samedi 24 janvier.
1: Voilà, 24 janvier.
0: Très très vite.
1: Au cinéma d'Albret.
0: Au cinéma d'Albret, à 20h, je suppose. Enfin,
1: on va commencer à 20h, je crois, 20h ou 20h30.
0: On vous redonnera les dates de toute façon pendant les matinales. Donc si vous voulez voir Guital, fin janvier,
1: ça sera une très bonne. Je peux même aller jouer chez vous.
0: Très bonne occasion. Formidable. Ah oui, tu fais des concerts à la maison.
1: Ah ouais, j'adore ça.
0: C'est chouette ça.
1: Qu'est-ce que c'est bien ça.
0: Allez, on écoute ton texte et puis tu nous diras en deux mots pourquoi tu l'as choisi.
1: D'accord. Ce texte, c'est L'évadé de Boris Vian. Il a dévalé la colline, ses pieds faisaient rouler des pierres. Là-haut, entre les quatre murs, la sirène chantait sans joie. Il respirait l'odeur des arbres de tout son corps, comme une forge. La lumière l'accompagnait et lui faisait danser son ombre. Pourvu qu'il me laisse le temps. Il sautait à travers les herbes et il accueillit deux feuilles jaunes, gorgées de sève et de soleil. Les canons d'acier bleu crachaient de courtes flammes de feu sec. Pourvu qu'il me laisse le temps. Il est arrivé près de l'eau, il a plongé son visage, il riait de joie, il a bu. Pourvu qu'il me laisse le temps. Il s'est relevé pour sauter. Pourvu qu'il me laisse le temps, une abeille de cuivre chaud l'a foudroyé sur l'autre rive. Le sang et l'eau se sont mêlés. Il avait eu le temps de voir, le temps de boire à ce ruisseau, le temps de porter à sa bouche deux feuilles gorgées de soleil, le temps de rire aux assassins, le temps d'atteindre l'autre rive, le temps de courir vers la femme. Il avait eu le temps de vivre.
0: Très beau texte de Boris Vian.
1: Pour moi, important parce que... Excusez-moi. Important, et c'est embêtant quand on est hyper émotif. Hein.
0: C'est très important
1: pour moi parce qu'un des plus beaux mots de la langue française, à mon sens, c'est le mot liberté. Chose qui me semble disparaît, comme l'intimité d'ailleurs. Mais c'est tout un autre débat.
0: On parlait de la liberté avec ta maman et on finit avec la liberté, c'est très bien.
1: Voilà, tu as très bien fait le lien.
0: C'est un très beau lien. Écoute, merci pour tout, c'était formidable. Je te laisse sécher tes petites larmes. C'était... Mais c'est bien l'émotion. C'est à ça que ça sert le spectacle vivant aussi. C'est à avoir des émotions, à donner des émotions.
1: Il y a une grosse demande de la part du public, du spectacle vivant. Je m'en rends compte chaque fois. Le progrès est ce qu'il est. C'est bien, c'est pas bien, je ne sais pas. Je ne suis pas là pour juger. Mais le contact d'une personne qui parle à une autre personne qui vient, voilà, que ce soit une comédie, que ce soit une tragédie, que ce soit de la musique, cet échange, eh bien, n'en déplaise à ceux qui pensent que tout va devenir bionique, on en a encore besoin. Et ça marche aussi bien auprès des gamins, des ados, que de n'importe quel âge. Il y a encore le merveilleux, c'est quand même une personne qui prend du temps pour une autre personne et le distraire.
0: Eh ben, c'était une merveilleux mot de la fin. Donc voilà, Didascali, c'est fini. J'espère que vous avez passé un très bon moment en notre compagnie. Vous retrouverez cette émission dans 15 jours, le vendredi à 18h et en podcast sur codesudfm.fr. Je vous donne rendez-vous le mois prochain avec de nouveaux invités. Mais en attendant, laissez-vous envoûter par le théâtre, la danse, le cirque, la musique, le blues. Et n'oubliez pas de soutenir nos artistes locaux. À très bientôt pour de nouvelles découvertes et émotions sur les ondes. Et surtout, surtout, mais oui Guital, surtout, restez libre et curieux.
1: Oui, soyez pas trop sage.
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4: Il est 19h.
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2: Il est 20h.
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1: Il est 22h.
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